0: Bonne écoute, c'est le programme Fun de Funk, le mix sur votre radio avec à l'instant une formation légendaire, Gladys Knight and the Pipes avec When You Far Away. Et pour les autres titres du mix, je vous ai proposé Eleanor Goodman, Sneak Preview, c'était suivi de World Premiere avec Charles Knight. Je crois que les amateurs de Funk y ont trouvé leur compte. À présent, eh bien, il est temps de marquer une courte pause. On se retrouve dans quelques petits instants, c'est Fun de Funk, le mix sur votre radio.
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0: vous qui avez raison de nous rejoindre sur votre radio préférée. C'est Fan de Funk avec le meilleur du dance floor des années 80. À l'instant, un grand classique, Get Down par Kool & The Gang. Dans le mix, il y a eu plusieurs pointures, c'est le cas de dire Inner Life, I'm Cog Up. C'était au tout début. Ensuite, Sibyl Thomas avec Rescue Me. Edelos, c'est un petit bijou. Tonight is the night. C'est le moment de faire un break. À dans quelques petits instants.
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0: peut dire que c'est un must du genre. Lisa Stevens à l'instant, Love That Music. Et dans les moments forts, il y avait Aura, Shaking You Out. C'était au début de ce mix. Ce titre était suivi par Freddie Jackson et son I'll Never Love You. Et derrière ça, il y avait Clarity, bien en place avec The Way You Make Me Feel. Passez un bon moment avec nous, c'est le programme Fun de Funk. On revient après cette courte pause.
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0: c'était Billy Jones à l'instant. I can't wait to break. Fan de funk, le mix et le son dancefloor des années 80. Une nouvelle sélection avec quelques classiques. Imagination dans ce set, Flashback, Blue Feather, Feel Good et un rare Brinda Hillier qui a son originalité avec ce titre Give Me All Your Love. C'est quand même bien, il n'y a pas à dire. C'est Rick and ses fans de funk, c'est le moment de faire un break.
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Bienvenue à tous, c'est le Mix Fan of Funk sur votre radio. On a vu dans cette session Crack and Smack, Squeeze Me, derrière ça Steve Watson avec Born to the Boogie. Il y a eu ensuite David Bowie, Let's Dance pour un court instant, mixé avec Stephanie Mills, Pilot Error. Ensuite, Something Special, Come Make It Feel. Et pour conclure cette session, Webster Lewis, Let Me Be The One. Et oui, c'est un régal tout ça.

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0: Très bonne écoute, c'est Fan de Funk, le mix, on vous propose de retrouver le meilleur des années 80. Eric NC, bienvenue, je vous ai proposé dans cette session SWV avec Right Here. Derrière ça, Orlando Jensen, Chocolate City dans ce mix. Également The Cool Notes avec Spend the Night. Et on a choisi John Paul Barrett pour clore cette session. Le titre, on ne va pas l'oublier, Never Giving Up. Très bonne écoute, le retour du bon son, c'est juste après ça.
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0: son mix comme ça, hein, avec que du bon groove. C'est le programme Fan de Funk avec le meilleur des années 80. Dans ce mix, il y a quelques instants une grande pointure, c'était Sylvia Tissot avec Spotlight, ça c'était au tout début. Il y avait également Tomorrow's Edition, You Turn Me On. Ensuite Atlantic Star, la longue version Tex, A Little Time. Et pour finir, Gap Band avec un type que j'adore, très funky d'ailleurs, c'était Big Fun. C'est le moment de faire un break.
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0: Je l'adore. Il est excellent ce titre et aussi très bonne reprise de Mon Légionnaire par Serge Gainsbourg. Il y avait aussi Thomas J. Hey DJ, suivi par Della Robinson Chance for Romance. La longue version est Scritti Politti Absolute. Vous restez avec nous, c'est Fans de Funk, le programme spécialisé disco, funk, rap, groove des années 80. La bonne musique est de retour après le break.
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0: retour la semaine du 6 au 13 juillet, mais leur intensité reste incertaine à ce stade.
1: Venons-en à ce drame hier en Meurthe-et-Moselle, le crash mortel d'un avion près de Nancy. L'enquête a débuté pour comprendre les circonstances de ce drame.
0: C'est l'accident d'aviation légère le plus meurtrier de France. Le petit appareil destiné au baptême en parachute s'est écrasé vers 11h hier matin, environ 300 mètres de la piste de décollage dans une zone herbeuse près d'un quartier résidentiel de Tomblaine en Meurthe-et-Moselle. Les victimes sont le pilote, les 5 moniteurs de parachutisme et leurs 5 élèves. Les circonstances exactes du drame restent à déterminer. Gérald Felzer, président d'Aviation Sans Frontières, qui a piloté ce type d'appareil, nous détaille les premières hypothèses techniques susceptibles d'expliquer un tel accident.
2: On ne connaît pas de panne vraiment avérée sur ces types de moteurs. Donc, il y a eu un souci, soit d'arrivée d'essence, soit un autre problème qu'on ne connaît pas encore. Mais en tous les cas, il s'est avéré qu'il a perdu son moteur. Et comme c'est un monomoteur, la seule possibilité qu'il a, c'est d'aller tout droit et essayer de trouver quelque chose, un champ par exemple, pour se poser. Il était dans une situation intenable, à pleine charge, avec beaucoup de carburant à bord, avec une température qui diminue les performances de l'avion et avec une hauteur qui était estimée à 150 mètres.
0: Et le pôle accident collectif du parquet de Paris a annoncé se saisir de l'enquête. Les investigations ont été confiées à la gendarmerie des transports aériens et au bureau d'enquête et d'analyse pour la sécurité de l'aviation civile.
1: On passe à la politique, Laurie. Le projet de loi d'urgence agricole arrive, ça y est, aujourd'hui au Sénat.
0: Le texte contient notamment un article issu de la loi Duplomb proposant de réintroduire certains pesticides contestés, interdits en France mais autorisés ailleurs en Europe, l'acétamipride et le flupyradifurone, utilisés notamment dans les filières betteraves et noisettes. Autre volet polémique du texte, l'eau, avec une proposition pour faciliter la construction de bassins de rétention, y compris en zone humide. Le loup lui ferait l'objet non plus d'une protection stricte, mais d'une protection simple, ce qui ouvrirait la voie aux éleveurs pour tirer sur le prédateur sans autorisation préalable. Un millier d'amendements ont été déposés.
1: Autre texte attendu au Sénat, la proposition de loi contre l'ultra fast fashion qui devrait être adoptée définitivement aujourd'hui.
0: 2 ans et demi après avoir été déposé, le texte a été adopté la semaine dernière à l'Assemblée nationale. Et donc doit être soumis au vote aujourd'hui des sénateurs. Il vise en particulier les grandes plateformes asiatiques comme Shein, Temu ou AliExpress avec une amende qui augmentera dans le temps jusqu'à aller à 20 euros par article en 2030. Des messages obligatoires sur les plateformes invitant à la sobriété ou encore l'interdiction de la publicité pour ces marques, notamment via les influenceurs.
1: On passe au sport et tout d'abord le cyclisme. À 23 ans, Romain Grégoire est sacré champion de France.
0: Déjà sacré 2 fois chez les juniors, le coureur originaire de Besançon dit avoir accompli un grand objectif de carrière et un rêve, comme il l'a affirmé hier après sa victoire au micro de France 3.
3: Franchement, je sais pas quoi dire. C'est incroyable quand on obtient une victoire qu'on veut plus que tout, dont je rêve depuis un long moment. C'est encore plus énorme. Aujourd'hui, c'est vraiment une victoire d'équipe. Je pense qu'on a vu tout le travail de l'équipe toute la journée. Ça a été assez fou. Je pense que les 32 coureurs qui ont été au départ se sont tous mis à contribution pour ce titre. Et ce maillot, il est pour eux. C'est juste incroyable.
1: On a vraiment une jeune génération à dorer en cyclisme. À voir ce qu'il fait Romain Grégoire sur le Tour de France. Il portera d'ailleurs son maillot tricolore.
0: Bleu, blanc, rouge, ouais. Tout à fait. Il le portera pour le Tour de France qui débute samedi.
1: Déjà
0: ouais.
1: Samedi.
0: À Barcelone.
1: voilà. On a le cyclisme. On va avoir une nouvelle compétition de rugby bientôt avec l'équipe de France. Et puis on a la Coupe du Monde de football.
0: Oui.
1: Les passionnés de sport sont servis avec, en ce qui concerne la Coupe du Monde de foot, le Canada, pays hôte, premier qualifié pour les 8e de finale après sa victoire hier face à l'Afrique du Sud.
0: La victoire 1-0 du Canada dans le temps additionnel à la 92e minute. Ce soir, la suite des 16e de finale. À 19h, Brésil-Japon, 22h30, Allemagne-Paraguay, 3h, Pays-Bas-Maroc. Et on sera au rendez-vous demain pour la France. Ce sera à 23h contre la Suède.
4: Merci Laurie, merci Benjamin. Vous revenez tout à l'heure à 7h pour un prochain journal. Vous écoutez Job et Musique, il est 6h07.
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4: Bonjour la Guadeloupe, bonjour Marie-Galante, bonjour les Saintes, bonjour la Désirade. Oh que je suis très heureux de vous retrouver pour ce nouveau réveil sur Job et Musique. Oui, Job et Musique, la radio qui vous met de bonne humeur et qui vous accompagne aussi vers l'emploi. Nous sommes, je vous le rappelle aujourd'hui, le lundi 29 juin, nous fêtons les Pierres, nous fêtons les Paul. Bonne fête à tout ce beau monde. Et oui, une nouvelle semaine qui redémarre et qui s'annonce riche en musique, des infos pratiques et de la bonne humeur. Mais ça, vous le savez fait déjà. Allez, dans un instant, on se fera l'éphéméride, il y aura l'horoscope, l'information locale qui arrivera tout à l'heure à 6h30, le sport, les pronostics hippiques, n'oubliez pas à 6h40 vos offres d'emploi, et la chronique, le mais pourquoi, et bien sûr, et oui, quoi d'autre, et puis l'appel trop con de Martin. Mon début de ce Morning Tonic utile, tout de suite très fort, voici tout de suite l'Iron pour démarrer ce 6-9.
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0: vous souhaite un très bon début de journée, très bon début de semaine sur Job et Musique. Il est l'heure maintenant de découvrir, eh ben oui, ce que réserve cette journée avec notre éphéméride. Hein. Que fait-on aujourd'hui? Quels sont les événements qui ont marqué cette date? Et la musique, elle repartira avec Sandro Martelli. Il y aura du DJ KMK et Aya Nakamura pour la suite. Mais là, voici votre éphéméride.
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2: Bonjour à tous, aujourd'hui 29 juin, on souhaite une bonne fête aux Pierre et aux Paul ce matin. Pierre est un leader né, déterminé, responsable et impliqué. Il parvient toujours à surmonter les obstacles auxquels il fait face. Il ne fuit jamais ses responsabilités et un sens de la famille développé. Pierre est aussi un être sociable. Pour lui, le fait d'engager la conversation avec un inconnu est un pur plaisir. Il aime travailler et fait toujours preuve de sérieux dans ce qu'il fait. Que s'est-il passé ce 29 juin? Eh bien, en 1913, premier Tour de France cycliste de 5287 km en 15 étapes avec 140 coureurs au départ. 1956, mariage de Marilyn Monroe et Arthur Miller. 1972, disparition de Bobby Lapointe à Pézena dans le Languedoc-Roussillon, chanteur, compositeur et poète français. 1986, l'Argentine remporte la Coupe du Monde de foot en battant l'Allemagne. 2000, l'aéroport de Lyon est rebaptisé aéroport de Saint-Exupéry pour le 100e anniversaire d'Antoine de Saint-Exupéry, né à Lyon. 2001, dernière émission de France 2 de Bouillon de Culture de Bernard Pivot. 2008, drame dans une caserne militaire à Carcassonne. 17 personnes sont blessées par des tirs à balles réelles. 2011, libération des deux journalistes de France 3, Stéphane Taponnier et Hervé Gasquerre, après 547 jours de détention par les talibans en Afghanistan. Et puis en 2013, le 100e Tour de France prend pour la première fois le départ en Corse. L'Allemand Marcel Kittel remporte sa première étape et endosse le premier maillot jaune du Tour 2013. Ils sont nés un 29 juin. Steve Savidan, originaire de Angers, footballeur. Eva Truffaut, actrice française, fille de François Truffaut. Du côté politique, Claude Évin, né au Cellier en Loire-Atlantique, et Jacques Toubon, qui vient de Nice. Et le comédien Jacques Balutin, lui, est né à Paris. Le dicton du jour, Saint-Pierre et Paul, pluvieux et pour 30 jours dangereux. Très bonne journée, à demain.
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0: Bonjour à vous, merci à vous de nous rejoindre en ce lundi 29 juin où nous fêtons d'ailleurs les pierres et nous fêtons aussi des Paul. 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Et là, et comme chaque matin à cette heure-ci, il est temps de découvrir ce que les astres nous réservent. Voici tout de suite l'horoscope avec Jérôme. Bonjour Jérôme.
1: Bonjour à tous, l'horoscope de ce lundi, on débute avec les béliers. Une rencontre inattendue va élargir votre vision de voir les choses. Les taureaux, une bonne nouvelle liée à vos finances va vous rassurer. Gémeaux, votre enthousiasme sera contagieux tout au long de cette journée. Les cancers, un geste attentionné va renforcer un lien précieux. Lion, vous attirerez naturellement les regards et les compliments. Vierge, votre sens de l'organisation vous fera gagner un temps précieux aujourd'hui. Balance, un moment tendre va apporter de la douceur à votre journée. Scorpion, un projet personnel va avancer plus vite que prévu. Sagittaire, votre optimisme donnera le sourire à votre entourage. Les Capricornes, une discussion constructive ouvrira une nouvelle perspective. Verseau, une idée brillante vous aidera à résoudre un problème. Et enfin, les poissons, pour ce début de semaine, un petit bonheur inattendu va illuminer votre journée. Avec tout ça, bon lundi.
0: C'était la première édition de votre horoscope de ce lundi matin. Merci Jérôme, vous écoutez Job et Musique, il est 6h22.

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0: Merci à vous de nous rejoindre sur Job et Musique. Il est déjà 6h30. À suivre dans votre Morning Tonic Utile, vos offres d'emploi qui arrivera tout à l'heure à 6h40. Le mais pourquoi, les questions que l'on se pose sans oser les demander. Il y aura bien évidemment la revue de presse et puis l'appel trop con de Martha. Mais là, voici toute l'actualité de votre région. Juste après, on retrouvera un grand classique zouk, Mirage, qui arrive avec L'amour plus fort sur Job et Musique. Mais là, c'est le moment de notre flash local. Merci de votre fidélité.
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2: Bonjour, dans un rapport d'information parlementaire, la députée Perrine Goulet dénonce les graves dysfonctionnements des dispositifs d'aide à la restauration scolaire en Outre-mer. L'argent public est parfois gaspillé d'un côté, tandis que des fonds européens restent intouchables. Les aides sont mal coordonnées, inadaptées et paralysées par la bureaucratie. Perrine Goulet qui appelle à une réorganisation immédiate. L'IEDOM a publié son rapport d'activité pour l'année 2025 où l'on apprend que l'économie guadeloupéenne résiste, mais de manière inégale, c'est le tourisme qui porte la croissance avec une fréquentation et des dépenses de visiteurs en hausse. A contrario, le rapport pointe une baisse de régime du BTP avec moins de commandes publiques et moins de grands chantiers côté pouvoir d'achat. Même si l'inflation ralentit, les prix restent très hauts dans les supermarchés et les commerces. Les Guadeloupéens achètent moins. Le parquet de Pointe-à-Pitre a requis vendredi soir des peines allant d'un à deux ans de prison avec sursis à l'encontre de 14 salariés ou ex-salariés de DFPEI soupçonnés d'avoir provoqué une panne généralisée de courant. Octobre 2024, les prévenus comparaissaient depuis lundi dernier devant le tribunal correctionnel pour association de malfaiteurs. Dégradation de biens publics en réunion et mise en danger de la vie d'autrui, la décision a été mise en délibéré au 8 octobre. Le service de drépanocytose du CHU de Guadeloupe déménage. Il quitte définitivement le site historique de l'hôpital Ricou pour s'installer au sein du nouveau complexe hospitalier de Belle Plaine aux Abîmes. L'ouverture officielle et la mise en service des nouveaux locaux sont programmées pour ce mardi. À noter que les urgences adultes restent pour l'heure sur le site de Chauvel, les urgences pédiatriques du côté de Palais-Royal. C'est la fin de ce flash, une très bonne journée à toutes et à tous.
0: C'était le flash d'information régionale, Job et Musique, il est 6h32, on va parler sport, le flash impôt sport, bonjour.
3: Bonjour, football Coupe du Monde. Le Canada est qualifié pour les huitièmes de finale pour la première fois de son histoire après sa victoire tardive contre l'Afrique du Sud 1-0 hier soir. Les co-organisateurs de cette Coupe du Monde affronteront le vainqueur du match entre les Pays-Bas et le Maroc dans la nuit de demain mardi à 3h du matin. Athlétisme, pas de record du monde, mais de belles performances au stade de Charletti lors de l'étape française de la Ligue de Diamant. La plus belle course de la soirée d'hier est à mettre au crédit des coureuses de 800 mètres avec la présence de la jeune Suissesse Audrey Ouero qui a frôlé de 5 dixièmes le très vieux record du monde de la Tchèque Jarmila Kratchovilova réalisé en 1983. Le Français Jimmy Gressy a dû se contenter de la 7e place sur 5000 mètres. Par contre, Anaïs Bourgoin a battu le très ancien record de France du 800 mètres quand Agathe Guillemot a amélioré sa propre référence sur le 1500 mètres. Enfin, Armand Duplantis a profité de la soirée pour renouer avec la victoire à la perche. Tennis de table, Félix Lebrun a su reprendre le dessus 8 jours après avoir échoué dès les huitièmes de finale lors du WTT Star Contender de Ljubljana. Le numéro 4 mondial a lancé son parcours dans l'US Smash hier de la meilleure des manières. En effet, le natif de Montpellier n'a quasiment pas tremblé au moment d'affronter Cao Chengzhou sur la table installée au cœur de l'Ontario Convention Center près de Los Angeles. Il s'est imposé au final face aux Taïwanais en 3 manches. Volé après avoir mené 2 manches à rien face au Japon, invaincu cette année en Ligue des Nations, les Bleus ont fini par s'incliner au tie-break lors de leur dernière sortie à domicile. Avec désormais un bilan à l'équilibre de 4 victoires pour 4 défaites, les Français quittent Orléans à la 12e place du classement avant de traverser l'océan Atlantique pour une 3e semaine de compétition disputée à Chicago. C'est la fin de ce flash sport, une très bonne journée à toutes et à tous.
0: 6h34 sur Job et Musique, c'était le flash d'information sportif. On passe au pronostic pic.
4: Et ce dimanche 28 juin, le tiercé quarté Quinté Plus aura lieu sur l'hippodrome de Saint-Cloud. Une épreuve de trot attelé, 2400 mètres à parcourir. L'handicap d'été qui partira à 15h20 cet après-midi avec 16 partants. Voici les favoris du jour. Le 4, Shriara. Le 7, Marina Leda. Le 9, Miss Tarken. Le 12, Bella Memoria. Le 2, Niagara. On complète cette combinaison avec le 5, Most Glamorous. Le 3, Dalakir. Le 11, Wimagate. Notez le 4, le 7, le 9, le 12. 12, le 2, le 5, le 3 et le 11. Le jeu simple avec le 4 gagnant, le 7 et le 9 en placé. 4, 7, 9, 12, 2, 5, 3 et 11. Bonne chance et à demain.
0: J'espère en tous les cas que vous avez pris bonne note. Vous écoutez Job et Musique, il est 6h36.

0: de nous rejoindre en ce lundi début de semaine, 29 juin. Je vous l'ai dit, nous fêtons les Pierres et nous fêtons les Paules. Bonne fête à vous.
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0: Et à cette heure-ci, comme tous les matins, il est temps de parler emploi. Mais oui, on n'est pas numéro un pour rien sur l'emploi. Hein. Job et Musique, c'est aussi la radio qui vous propose des offres d'emploi. Mais oui. Allez, on y va. Voici tout de suite vos offres d'emploi. Et juste après, on retrouvera Davido et Didi Tutus. Bon début de semaine. Excellent lundi sur Job et Musique.
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2: Et c'est du côté de BMAO que l'on recrute un secrétaire ou une secrétaire administrative. Numéro de l'offre 209 WJWP. Vous aurez pour mission d'assurer l'accueil physique et téléphonique des usagers, de l'équipe, des fournisseurs ainsi que des agents départementaux dans l'exercice de leur mission. Assurez également la gestion administrative des informations relatives aux enfants et aux familles. Pour plus d'informations, n'hésitez plus à vous rapprocher de votre conseiller conseillère chez France Travail avec le numéro de l'offre 209 WJWP. Secrétaire administrative polyvalente du côté de Pointe-à-Pitre, numéro de l'offre 206 TTCC. Vos missions seront l'accueil téléphonique et physique des clients, la gestion et suivi des dossiers administratifs, ainsi que la relance. Ici, si vous êtes débutant, vous êtes accepté. Pour plus d'informations, rapprochez-vous de votre conseiller ou conseillère France Travail avec le numéro de l'offre 206 TTCC. Et c'est du côté des abîmes que l'on recrute un téléopérateur ou une téléopératrice. Numéro de l'offre 209 XWGZ. Vous aurez ici pour mission de gérer les appels téléphoniques entrants et sortants, répondre aux demandes des clients par téléphone, par courrier électronique, effectuer des tâches administratives telles que la gestion des courriers, la rédaction de documents et la tenue de dossiers. Pour plus d'informations, n'hésitez plus à vous rapprocher de votre conseiller ou conseillère chez France Travail avec le numéro de l'offre 209 XWGZ.

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0: il nous met le feu, il nous met de la bonne ambiance en ce lundi matin. C'est des DJ Tutus avec Feu sur Job et Musica.
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0: Ce que titrent les journaux nationaux, ça arrive dans un instant. Et puis, l'appel trop con de Martin. À cette heure-ci, mais oui. Une petite question maintenant. Pourquoi certaines choses sont-elles comme elles sont? On se pose souvent la question. Hein. C'est justement notre chronique, le mais pourquoi. Et juste après, on retrouvera Loïc Amboulet avec son gros carton du moment. Trop bien pour moi. Vous êtes sur Job et Musique, votre morning tonic utile. C'est jusqu'à 9h.
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3: Pourquoi y a-t-il parfois le sigle CSA dans les génériques de films américains? Ce sigle signifie Casting Society of America. La CSA est une société professionnelle non syndicale fondée en 1982 et regroupant des directeurs de casting pour le cinéma, la télévision et le théâtre. Plus de 350 membres y adhèrent non seulement aux États-Unis, mais également au Canada, en Angleterre, en Australie et en Italie.
0: Il est 6h47 sur Job et Musique. Loïc Amboulet qui arrive avec Trop bien pour moi.

0: merci d'être là. Merci en tous les cas de nous avoir choisis pour démarrer votre journée de lundi. Et vous avez bien raison. On va profiter pour saluer nos amis de la Grande Galette, Grandbourg, Capesterre, Saint-Louis, Mounevieux-Fort. Bonjour à vous. Bonjour la Basse-Terre. Bonjour la Grande-Terre. On n'oublie pas nos amis des Saintes et de la Désirade. Allez, c'est l'heure maintenant de retrouver la revue de presse. Ce que titrent les journaux aujourd'hui. C'est avec vous, Félix Mathieu.
1: Bonjour Félix.
2: Bonjour Benjamin, bonjour tout le monde.
1: Et cette question à la une de beaucoup de journaux ce matin encore, comment échapper aux chaleurs extrêmes ? Ouest France, par exemple, nous parle de la plage qui devient refuge nocturne.
3: En quête de fraîcheur, les Français qui habitent près du littoral se réfugient en bord de mer le soir. Certains y passent même la nuit. Ouest France qui a mis à la une photo de la plage des Catalans à Marseille. Certains en Bretagne ont même prévu le rosé frais à boire à la plage, en expliquant aux reporters de Ouest France que d'habitude à 7h ils vont en terrasse, mais que là il fait trop chaud en centre-ville, d'où la plage, et résultat encore beaucoup de monde à 23h le soir face à l'océan sur cette plage de Pontivy en Bretagne. C'est quand même inhabituel si tard le soir tant de monde à la plage avec des 35 degrés dans leur appartement. On n'a pas envie de terminer aux urgences, expliquent certains de ces passants dans Ouest France. Ce qui nous amène à l'Union, le quotidien du côté de la Champagne. Ça chauffe déjà au SAMU. Plus de 1200 appels au centre de régulation du SAMU de l'Aisne, soit une hausse de 15% par rapport à l'année dernière. C'est aussi la une du Parisien aujourd'hui en France. Les urgences en stress. Le gouvernement a activé le plan Orsan niveau 2 avec des soignants déjà épuisés en réanimation dans le reportage du Parisien.
1: Le Figaro, pour sa part, nous parle, je cite, de la fin d'un blocage idéologique.
3: Oui, pas sur le réchauffement climatique, non, mais sur la climatisation, le grand revirement écologique, dit même Gaëtan de Capel dans l'éditorial du Figaro. Revirement donc sur la clim, pas sur le réchauffement climatique. Quand l'humanité montre le réchauffement climatique, le Figaro regarde la clim, pourrait-on dire, car c'est justement la une de l'humanité qui nous parle de son côté, avec un angle, vous allez voir, un peu différent, des climato-sceptiques en VRP de la clim. Elle peut sauver la mise dans les EHPAD, les écoles, les chambres de bonne mal isolées, la clim, mais elle peut aussi permettre de faire diversion du problème de fond, selon l'humanité, la lutte contre le réchauffement, quand les records nous sautent en pleine figure. Des records historiques de température à la une aussi de Sud-Ouest, canicule, le bilan est déjà lourd, malaise, noyade, incendie, avec le casse-tête aussi du débroussaillage en zone forestière. Des riverains contraints de débroussailler non pas seulement leur terrain mais aussi les zones autour de leur parcelle, et ils ne comprennent pas vraiment pourquoi c'est à eux de débroussailler la forêt, nous explique Sud-Ouest.
0: Tous les matins, il est là pour nous faire sourire, pour nous donner la pêche, la poire, la banane, c'est Martin. Voici tout de suite le canular téléphonique de Martin, l'appel trop con de Martin.
4: Bonjour.
5: Bonjour monsieur, c'est bien le bar ?
4: Oui, bonjour.
5: Monsieur Martin, à l'appareil, j'ai besoin de passer prendre une photo chez vous.
4: Une photo de quoi, monsieur ?
5: Je vous explique. En fait, je savais pas que pour la fête de la musique, on n'avait pas le droit de picoler dans la rue.
4: Mm-hmm.
5: Et moi, je me suis fait contrôler, j'avais une bouteille à la main.
4: Et elle venait de chez qui, la bouteille ?
5: Bah, de chez moi. Mais il faudrait dire que ça vient de chez vous. Donc, je vais prendre une photo de vous dans le bar, en train de me donner la bouteille.
4: Mais...
5: Et comme ça, hop, je fais sauter le PV.
4: Je m'en fous, clairement.
5: Oh, bah, super sympa.
4: Bah, vous voulez des photos de mon commerce pour que vous puissiez faire sauter votre PV ? Ça va pas, la tête ?
5: Oh, ça va, je vous demande juste un petit service.
4: Je demande. Bah, et de où je vous rendrai service ? Non, mais vous êtes pas bien, non ?
5: En plus, vous êtes le patron ?
4: Bien sûr.
5: Eh ben donc, vous craignez rien, vous êtes peinard.
4: Mais je suis peinard de quoi ? Y a personne qui a besoin d'être peinard. Moi, je suis peinard puisque je suis en règle. Qu'est-ce que je m'en fous de votre PV ?
5: Mais non, on va mettre ça sur le dos d'un de vos employés.
4: Bah, il m'en ferait plus que ça.
5: Bah oui, comme ça, vous et moi, on est peinardos.
4: Y a pas d'employé qui vous fera une photo dans mon établissement pour un VV que vous avez pris dans la rue. C'est clair ?
5: Dans ce cas, plan B, vous dites que chez vous, ce sont les clients qui font le service et qu'il y en a.
4: Je dis que les clients sont dans le service d'un bar, mais vous vous rendez pas compte.
5: Non, comme ça, vous balancez qui vous voulez.
6: Si je vais pas boire, tu vas boire ailleurs.
5: Ah, c'est la patronne que j'entends derrière.
4: Non, la patronne, elle est en ligne.
5: Vous êtes sûr?
4: Bah, venez un petit peu, mon mari va s'occuper de vous.
5: Ah, bah, avec plaisir, tiens, bah, passez-le moi.
4: Non, mais peut-être parler.
6: Allô?
5: Bonjour, madame, vous inquiétez pas, moi, je prends une photo avec un client derrière le bar.
6: Ouais, bah, j'en ai rien à foutre de ta gueule. Si tu sais, écoute-moi bien.
5: Ouais?
6: Écoute-moi bien, mon gars.
5: Ah, bah, là, t'inquiète, j'écoute, oui.
6: Si tu sais pas boire, tu restes à ta maison et tu fais pas chier le monde.
5: D'accord, mais alors si je sais boire.
6: Et tu fais pas chier le monde. Alors, maintenant que t'as un truc.
5: Ah bah te prive surtout pas.
6: Tu vois, si ça va pas.
5: Ouais.
6: Tu vas porter plainte au commissariat.
5: Bah je peux pas puisque c'est eux qui m'ont mis le PV si je porte.
6: Et bah justement, bah tu vas porter plainte au commissariat contre la personne qui se servait une cadette dans la rue. Et après, on va s'expliquer avec moi. Parce que moi, je travaille au commissariat.
5: Ah, parce que toi, tu travailles au commissariat.
6: Oui, je suis au commissariat, monsieur.
5: T'es pas policier, quand même.
6: Bah, si je travaille au commissariat, t'en avais plus quoi.
5: Bah, je sais pas, comment tu veux que je devine.
6: Je suis gendarme.
5: Oh là là, bah oui, bien sûr.
6: Ah bah oui, hein. Je travaille au commissariat, gendarme, connard.
5: Ah, évidemment, commissariat, gendarme. Bah oui, c'est normal.
6: Ah oui, c'est normal, hein.
5: En plus, moi, mon beau-frère, il est policier à la gendarmerie, j'aurais dû y penser.
6: Voilà. Donc maintenant, si tu veux, tu viens ici, on t'explique. Et tu vas prendre un double PV.
5: Ah, mais attends, vu que t'es au commissariat, tu peux me le faire sauter, le PV, toi, non?
6: Ah, rien, alors tu peux aller sucer au bois.
5: Oh, pourquoi tu veux que j'aille fumer du bois?
6: Tu peux aller sucer au bois.
5: Fouler des noix?
6: Sucer.
5: Furer.
6: Donc tu peux aller sucer au bois parce que si tu viens ici, tu fermes un deuxième PV.
5: Oh, bah non, quand même pas un deuxième PV.
6: Ah, mais je vais me gêner. Il y a hors de question que je fasse sauter un PV.
5: Non, mais entre nous, t'as l'air bien placé, me dis pas que tu peux pas le faire.
6: C'est impossible, il est enregistré à la... Tous les PV sont enregistrés par ordinateur.
5: Aïe, aïe, aïe, ouais, vous avez un ordinateur.
6: Ils sont enregistrés, c'est fini.
5: Non, me dis pas que c'est fini.
6: C'est fini, ton PV, tu vas le payer.
5: Ou alors, on dit que c'est toi qui m'as refilé la bouteille discrètement.
6: Oui, ah oui, je suis policier et je travaille dans un bar au noir.
5: Oh, bah bravo.
6: Hein?
5: Bah je savais pas, mais policier et barman, ça fait beaucoup.
6: Bah oui, hein. Alors, on va faire un truc.
5: Ouais.
6: Nom, prénom.
5: Martin.
6: Prénom.
5: Martin.
6: Prénom.
5: Toujours Martin.
6: Hein?
5: Bah Martin.
6: Martin.
5: C'est ça.
6: Alors, adresse.
5: Alors, 1.
6: Ouais.
5: Rue Martin.
6: Martin. Alors, rue Martin. Tu prends vraiment les gens pour des cons, toi?
5: Ah non, le con, c'est moi.
0: C'était l'appel cocon de Martin sur Job et Musique.
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0: Allez, bientôt 7h, votre journal de 7h qui arrive dans un instant. Merci à vous, merci en tous les cas d'avoir commencé cette matinée avec nous. Vous avez bien raison. Une nouvelle heure qui va redémarrer dans un instant avec plus d'infos, plus de bonne humeur et de service. Mais juste avant de retrouver notre journal de 7h, voici Kindy Glasses sur Job et Musique. Allez, très belle journée à vous. 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

0: Merci de nous écouter sur les 99.4. Il est 7h. Bonjour.
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0: Vous êtes bien sur Job et musique, voici votre journal de 7h. C'est avec vous Laurie et Benjamin. Bonjour.
3: Bonjour Benjamin, bonjour à tous.
4: Cette question dans l'actualité, que s'est-il passé hier à Tomblaine en Meurthe-et-Moselle? L'enquête en tout cas a commencé pour comprendre les raisons du crash d'un petit avion où 11 personnes ont perdu la vie. Les autres titres de l'actualité, Laurie?
3: La canicule s'éloigne, plus aucun département en vigilance rouge, mais les fortes chaleurs pourraient de nouveau frapper la France dans une semaine. Le Sénat face au projet de loi controversé pour répondre à l'urgence agricole. Parmi les articles polémiques, le retour de l'acétamipride. Et puis le cyclisme, Romain Grégoire, 23 ans, a été sacré champion de France. Il portera le maillot tricolore sur le Tour de France qui commence samedi.
4: Mais tout d'abord, on commence avec cette idée venue d'Italie pour lutter contre la mafia, l'utilisation de la confiscation de biens immobiliers.
3: Et en France, ce moyen sert à lutter contre les narcotrafiquants. Il est encore rarement utilisé, mais cette arme contre la criminalité organisée se développe et rend service à de plus en plus de personnes en difficulté. C'est le cas à Marseille, où l'ancienne villa d'un dealer a été transformée en refuge pour des femmes victimes de violences, ce qui n'a pas du tout plu à ce baron de la drogue, Lionel Maillet.
5: La belle villa avec piscine sur les hauteurs de Marseille appartenait à un narcotrafiquant qui n'a pas supporté de se la faire confisquer.
6: Donc il est venu, il a effectivement à peu près tout cassé. Les rambardes ont été sciées, les interrupteurs, tout ça, ça a été arraché, les robinets sciés aussi, enfin voilà, très dégradé.
5: 80 000 euros de travaux pour une maison qui profite aujourd'hui à 5 femmes en difficulté. Christophe Magnan, le directeur de l'association La Caravelle.
6: La plupart sont victimes de violences, du narcotrafic, ça peut être des violences d'un conjoint. Notre métier, c'est vraiment de les accompagner. Compagnie à repartir debout.
5: En 3 ans, le parquet de Marseille a fait quelques belles prises. Le procureur de la République, Nicolas Bessonne.
7: La plus grosse villa qui a été vendue et qui est revenue au bénéfice de l'État, 66 millions d'euros. Et nous, on ne lâchera rien. On ira chercher l'argent où il se trouve.
5: Tout ça prend énormément de temps. À peine une dizaine de saisies depuis 2023. Audrey Joineton, la procureure adjointe.
8: La confiscation, c'est finalement la vraie peine. La peine d'emprisonnement, c'est un risque intégré. Hein. Ça fait partie de l'accident du travail, hein, de trafiquants de stupéfiants. En revanche, s'ils ressortent, ce qu'ils veulent, c'est pouvoir bénéficier de leurs biens mal acquis. Et ils vont jusqu'au bout des voies de recours et jusqu'au pourvoi en cassation.
5: La France s'inspire du modèle italien où 20 000 biens confisqués à la mafia bénéficient à des associations.
4: La France qui commence enfin à respirer de nouveau. Plus aucun département n'est aujourd'hui en vigilance rouge à la canicule.
3: Conclusion d'un épisode caniculaire de 11 jours avec toutefois 22 départements qui restent en vigilance orange aux fortes chaleurs aujourd'hui. Vague de chaleur exceptionnelle qui a fait plus de 1300 morts en Europe depuis le 21 juin selon l'OMS, l'Organisation Mondiale de la Santé. Selon Santé Publique France dans l'Hexagone, ce sont environ 1000 décès supplémentaires qui ont été comptabilisés depuis mercredi par rapport au mois précédent. Des premiers bilans qui pourrait encore s'alourdir. En tout cas, Météo France invite à la vigilance puisque les fortes chaleurs pourraient faire leur retour la semaine du 6 au 13 juillet, mais leur intensité reste incertaine à ce stade.
4: Venons-en à ce drame hier en Meurthe-et-Moselle, le crash mortel d'un avion près de Nancy. L'enquête a débuté pour comprendre les circonstances de ce drame.
3: C'est l'accident d'aviation légère le plus meurtrier de France. Le petit appareil destiné au baptême en parachute s'est écrasé vers 11h hier matin environ, 300 mètres de la piste de décollage dans une zone herbeuse près d'un quartier résidentiel de Tomblaine en Meurthe-et-Moselle. Les victimes sont le pilote, les 5 moniteurs de parachutisme et leurs 5 élèves. Les circonstances exactes du drame restent à déterminer. Gérald Feldzer, président d'Aviation Sans Frontières qui a piloté ce type d'appareil, nous détaille les premières hypothèses techniques susceptibles d'expliquer un tel accident.
9: On connaît pas de panne vraiment avérée sur ces types de moteurs. Donc il y a eu un souci, soit d'arrivée d'essence, soit un autre problème qu'on ne connaît pas encore. Mais en tous les cas, il s'est avéré qu'il a perdu son moteur et comme c'est un monomoteur, la seule possibilité qu'il a, c'est d'aller tout droit et essayer de trouver quelque chose, un champ par exemple, pour se poser. explosé. Il était dans une situation intenable, à pleine charge, avec beaucoup de carburant à bord, avec une température qui diminue les performances de l'avion et avec une hauteur qui était estimée à 150 mètres.
3: Et le pôle accident collectif du parquet de Paris a annoncé se saisir de l'enquête. Les investigations ont été confiées à la gendarmerie des transports aériens et au bureau d'enquête et d'analyse pour la sécurité de l'aviation civile.
4: On passe à la politique, Laurie. Le projet de loi d'urgence agricole arrive, ça y est, aujourd'hui au Sénat.
3: Le texte contient notamment un article issu de la loi Duplomb proposant de réintroduire certains pesticides contestés, interdits en France mais autorisés ailleurs en Europe, l'acétamipride et le flupyradifurone, utilisés notamment dans les filières betteraves et noisettes. Autre volet polémique du texte, l'eau, avec une proposition pour faciliter la construction de bassins de rétention, y compris en zone humide. Le loup lui ferait l'objet non plus d'une protection stricte, mais d'une protection simple, ce qui ouvrirait la voie aux éleveurs pour tirer sur le prédateur sans autorisation préalable. Un millier d'amendements ont été déposés.
4: Autre texte attendu au Sénat, la proposition de loi contre l'ultra fast fashion qui devrait être adoptée définitivement aujourd'hui.
3: Deux ans et demi après avoir été déposé, le texte a été adopté la semaine dernière à l'Assemblée nationale. Et donc, il doit être soumis au vote aujourd'hui des sénateurs. Il vise en particulier les grandes plateformes asiatiques comme Shein, Temu ou AliExpress avec une amende qui augmentera dans le temps jusqu'à aller à 20 euros par article en 2030. Des messages obligatoires sur les plateformes invitant à la sobriété ou encore l'interdiction de la publicité pour ces marques, notamment via les influenceurs.
4: On passe au sport et tout d'abord le cyclisme. À 23 ans, Romain Grégoire est sacré champion de France.
3: Déjà sacré deux fois chez les juniors, le coureur originaire de Besançon dit avoir accompli un grand objectif de carrière et un rêve, comme il l'a affirmé hier après sa victoire au micro de France 3.
10: Franchement, je sais pas quoi dire. C'est incroyable quand on obtient une victoire qu'on veut plus que tout, dont je rêve depuis un long moment. C'est encore plus énorme. Aujourd'hui, c'est vraiment une victoire d'équipe. Je pense qu'on a vu tout le travail de l'équipe toute la journée. Ça a été assez fou. Je pense que les 32 coureurs qui ont été au départ se sont tous mis à contribution pour ce titre. Et ouais, ce maillot, il est pour eux. C'est juste incroyable.
4: On a vraiment une jeune génération à dorer en cyclisme. À voir ce qu'il fait Romain Grégoire sur le Tour de France. Il portera d'ailleurs son maillot tricolore.
3: Bleu, blanc, rouge, ouais. Tout à fait. Il le portera pour le Tour de France qui débute samedi.
4: Déjà ouais, samedi.
3: À Barcelone.
4: Bah voilà. On a le cyclisme. On va avoir une nouvelle compétition de rugby bientôt avec l'équipe de France. Et puis on a la Coupe du Monde de football. Oui. Les passionnés de sport sont servis avec, en ce qui concerne la Coupe du Monde de foot, le Canada, pays hôte, premier qualifié pour les huitièmes de finale après sa victoire hier face à l'Afrique du Sud.
3: La victoire 1-0 du Canada dans le temps additionnel à la 92e minute. Ce soir, la suite des 16e de finale. À 19h, Brésil-Japon, 22h30, Allemagne-Paraguay, 3h, Pays-Bas-Maroc. Et on sera au rendez-vous demain pour la France. Ce sera à 23h contre la Suède.
0: Merci Laurie, merci Benjamin. Vous écoutez Job et Musique, il est pratiquement 7h08.
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0: Et si toutefois vous venez de nous rejoindre, vous êtes bien sûr Job et Musique. Mais oui, la radio numéro 1 sur l'emploi, l'insertion, la formation professionnelle et tout ceci au rythme de la musique. Allez, une nouvelle heure qui commence. Et pour vous accompagner, mais oui, on est là jusqu'au travail avec l'actualité. Votre horoscope qui arrivera tout à l'heure. On parlera conso, tiens, tout à l'heure. Il y aura le sport, les courses hippiques, notre chronique santé, vous le savez. Un bon moment de rire, ça sera avec Marceau en fin d'heure. Et là, toujours, toujours. Et encore toujours le meilleur des hits. Allez, on démarre justement avec Marine Dealer. Je vous souhaite un bon début de journée sur Job et Musique.

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0: Très bon début de journée sur Joby Music Console lundi 29 juin où nous fêtons les Pierres, nous fêtons aussi des Paul. Bonne fête encore une fois à vous si vous prénommez Pierre ou Paul. Et puis on profite tiens pour souhaiter un joyeux anniversaire à ceux et celles qui sont nés un 29 juin.
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0: Le meilleur de la musique, le meilleur des hits, c'est ici, c'est sur Joby Music. Elle revient dans un instant, mais là, à cette heure-ci, mais oui, il est maintenant temps de retrouver notre chronique conso. Mais oui, aujourd'hui, on va parler d'un sujet, un sujet qui concerne tout le monde. Comment agir contre le démarchage téléphonique? Élément de réponse dans un instant.

0: aujourd'hui, Consomac vous aide à agir contre le démarchage téléphonique. Numéro fixe, de portable ou débutant par 09 ou 08, vous n'en pouvez plus d'être dérangé chez vous par des appels vous proposant nouvelles cuisines, fenêtres isolantes, placements financiers ou encore nouvel abonnement téléphonique. Dès le prochain appel, s'il ne l'a pas fait, demandez à votre interlocuteur de décliner son identité, le nom de l'entreprise qui l'emploie et la nature de son appel. S'il vous propose une offre commerciale, pas de doute, c'est bien du démarchage téléphonique.
1: Vous pouvez demander tout simplement à votre interlocuteur d'être radié de sa liste d'appels. Vous pouvez aussi vous inscrire gratuitement sur la liste officielle d'opposition au démarchage téléphonique Bloctel en vous rendant sur le site ou en envoyant un courrier à Bloctel, un système mis en place par le ministère de l'Économie. Il vous suffit de vous inscrire et vos coordonnées, fixes ou mobiles, rejoindront la liste des consommateurs que les entreprises pour lesquelles vous n'êtes pas client ont interdiction de démarcher.
0: Votre demande pourra être prise en compte sous 30 jours maximum après confirmation de votre inscription par Bloctel. Vous serez protégé pendant 3 ans. Si malgré tout les appels continuent, n'hésitez pas à dire à votre interlocuteur que vous êtes inscrit sur le site Bloctel et faites un signalement sur ce même site. L'entreprise risque alors une amende administrative qui peut aller jusqu'à 75 000 euros.
1: Enfin, n'hésitez pas à contacter votre opérateur de téléphone et à demander votre inscription gratuite sur la liste anti-prospection. Elle l'empêchera de divulguer vos numéros de téléphone fixes ou mobiles figurant dans les annuaires pour qu'ils ne soient pas utilisés par leurs partenaires commerciaux.

0: 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Avant de poursuivre en musique avec Dr Yao pour son titre, qui est pas ça? Allez, c'est Jérôme qui est là. Voyons ce que nous réservent les astres, hein, ce que les étoiles nous ont prévu aujourd'hui. Voici l'horoscope sur Job & Music. Je vous souhaite une très belle journée à tous.
1: Bonjour à tous, l'horoscope de ce lundi, on débute avec les béliers. Une rencontre inattendue va élargir votre vision de voir les choses. Les taureaux, une bonne nouvelle liée à vos finances va vous rassurer. Gémeaux, votre enthousiasme sera contagieux tout au long de cette journée. Les cancers, un geste attentionné va renforcer un lien précieux. Lion, vous attirerez naturellement les regards et les compliments. Vierge, votre sens de l'organisation vous fera gagner un temps précieux aujourd'hui. Balance, un moment tendre va apporter de la douceur à votre journée. Scorpion, un projet personnel va avancer plus vite que prévu. Sagittaire, votre optimisme donnera le sourire à votre entourage. Les Capricornes, une discussion constructive ouvrira une nouvelle perspective. Verseau, une idée brillante vous aidera à résoudre un problème. Et enfin, les Poissons, pour ce début de semaine, un petit bonheur inattendu va illuminer votre journée. Avec tout ça, bon lundi.
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0: déjà 7h30 sur Job et Musique. Votre chronique santé arrive dans un instant. Le Marceau qui refait l'info, le sourire de cette matinale. Et puis on terminera avec le meilleur de la musique, mais ça vous le savez déjà. Mais à cette heure-ci, c'est l'heure de retrouver votre flash d'information régionale, le sport, les pronostics hippiques. On repartira avec le meilleur de la musique. Je vous propose du Schwam. Bon début de journée.
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2: Bonjour, dans un rapport d'information parlementaire, la députée Perrine Goulet dénonce les graves dysfonctionnements des dispositifs d'aide à la restauration scolaire en Outre-mer. L'argent public est parfois gaspillé d'un côté, tandis que des fonds européens restent intouchables. Les aides sont mal coordonnées, inadaptées et paralysées par la bureaucratie. Perrine Goulet qui appelle à une réorganisation immédiate. L'IEDOM a publié son rapport d'activité pour l'année 2025 où l'on apprend que l'économie guadeloupéenne résiste, mais de manière inégale, c'est le tourisme qui porte la croissance, avec une fréquentation et des dépenses de visiteurs en hausse. A contrario, le rapport pointe une baisse de régime du BTP avec moins de commandes publiques et moins de grands chantiers côté pouvoir d'achat. Même si l'inflation ralentit, les prix restent très hauts dans les supermarchés et les commerces. Les Guadeloupéens achètent moins. Le parquet de Pointe-à-Pitre a requis vendredi soir des peines allant d'un à 2 ans de prison avec sursis à l'encontre de 14 salariés ou ex-salariés de DFPEI soupçonnés d'avoir provoqué une panne généralisée de courant. En octobre 2024, les prévenus comparaissaient depuis lundi dernier devant le tribunal correctionnel pour association de malfaiteurs. Dégradation de biens publics en réunion et mise en danger de la vie d'autrui. La décision a été mise en délibéré au 8 octobre. Le service de drépanocytose du CHU de Guadeloupe déménage. Il quitte définitivement le site historique de l'hôpital Ricou pour s'installer au sein du nouveau complexe hospitalier de Belle Plaine aux Abîmes. L'ouverture officielle et la mise en service des nouveaux locaux sont programmées pour ce mardi. À noter que les urgences adultes restent pour l'heure sur le site de Chauvel, les urgences pédiatriques du côté de Palais-Royal. C'est la fin de ce flash, une très bonne journée à toutes et à tous.
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2: Bonjour, football, Coupe du Monde. Le Canada est qualifié pour les huitièmes de finale pour la première fois de son histoire après sa victoire tardive contre l'Afrique du Sud 1-0 hier soir. Les co-organisateurs de cette Coupe du Monde affronteront le vainqueur du match entre les Pays-Bas et le Maroc dans la nuit de demain à mardi à 3h du matin. Athlétisme, pas de record du monde, mais de belles performances au stade de Charletti lors de l'étape française de la Ligue de Diamants. La plus belle course de la soirée d'hier est à mettre au crédit des coureuses de 800 mètres avec la présence de la jeune Suissesse Audrey Huero qui a frôlé de 5 dixièmes le très vieux record du monde de la Tchèque Jarmila Kratchovilova réalisé en 1983. Le Français Jimmy Gressy a dû se contenter de la 7e place sur 5000 mètres. Par contre, Anaïs Bourgoin a battu le très ancien record de France du 800 mètres quand Agathe Guillemot a amélioré sa propre référence sur le 1500 mètres. Enfin, Armand Duplantis a profité de la soirée pour renouer avec la victoire à la perche. Tennis de table, Félix Lebrun a su reprendre le dessus 8 jours après avoir échoué dès les huitièmes de finale lors du WTT Star Contender de Ljubljana. Le numéro 4 mondial a lancé son parcours dans l'US Smash hier de la meilleure des manières. En effet, le natif de Montpellier n'a quasiment pas tremblé au moment d'affronter Cao Chengzhou sur la table installée au cœur de l'Ontario Convention Center près de Los Angeles. Il s'est imposé au final face aux Taïwanais en 3 manches. Volé après avoir mené 2 manches à rien face au Japon, invaincu cette année en Ligue des Nations, les Bleus ont fini par s'incliner au tie-break lors de leur dernière sortie à domicile. Avec désormais un bilan à l'équilibre de 4 victoires pour 4 défaites, les Français quittent Orléans à la 12e place du classement avant de traverser l'océan Atlantique pour une 3e semaine de compétition disputée à Chicago. C'est la fin de ce flash sport, une très bonne journée à toutes et à tous.
3: Et ce dimanche 28 juin, le tiercé quarté Quinté Plus aura lieu sur l'hippodrome de Saint-Cloud. Une épreuve de trot attelé, 2400 mètres à parcourir. L'handicap d'été qui partira à 15h20 cet après-midi avec 16 partants. Voici les favoris du jour. Le 4, Shriara. Le 7, Marina Leda. Le 9, Mistarken. Le 12, Bella Memoria. Le 2, Niagara. On complète cette combinaison avec le 5, Most Glamorous. Le 3, Dalakir. Le 11, Wimagaté. Notez le 4, le 7, le 9, le 12, le 2, le 5, le 3 et le 11. Le jeu simple avec le 4 gagnant, le 7 et le 9 en placé. 4, 7, 9, 12, 2, 5, 3 et 11. Bonne chance et à demain.
0: Merci d'être là, merci de votre fidélité. Vous écoutez Job et Musique, il est 7h36.

0: radio qui redonne des couleurs à la bande FM Angoada, c'est nous, c'est Job et Musique. C'était le son de Léa Chouros avec Aller pas loin.
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0: Alors vous savez les amis, prendre soin de sa santé c'est important, mais oui, très important. Alors justement aujourd'hui, on va s'intéresser au rhumatisme, c'est votre chronique santé. Voici la chronique santé sur Job et Musique.
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0: C'était votre chronique santé sur Job et Musique. La suite, David Ocarive et Kim pour Confidence. Il est 7h45.

0: Jobby Music, on garde le sourire. C'est Kid Aude qui revient dans un instant dans votre playlist. Mais là, un peu d'humour pour bien démarrer cette journée. Voici tout de suite Marceau qui refait l'info.
1: Tous les jours à la nuit, Marceau refait l'info. Donc aujourd'hui, une chronique un peu spéciale. C'est la dernière de la saison avec un retour prévu le lundi 31 août. Salut Nico,
2: salut Lélo, oui, une année assez spéciale marquée par cette fin caniculaire. Alors pas dans le studio, parce que Bruno met la clim à fond. Hein. Vous savez ce que c'est, les personnes âgées, ça crée la chaleur. Allez, la saison prochaine, on pourra faire des émissions spéciales à Picard ou Vivagel pour Bruno.
1: Ça serait bien ça, oui.
2: Directement dans le congélo.
1: Oui, puis direct
2: voilà, il fait tellement froid dans le studio en pleine canicule qu'Aurélie vient à la radio avec un gilet. C'est véridique. Peut-être une explication au célibat de Bruno avec lui, les femmes se rhabillent.
1: Allez, ça c'est parti.
2: Bruno, toujours qui vous le savez peut-être, a souffert d'une hernie discale, L4-L5, je donne vraiment toutes les précisions. Alors moi, personnellement, j'y crois pas trop. Je pense plutôt que c'est un prétexte pour voyager tout l'été en business.
3: Allez.
2: On commence à le connaître, le moustique. Hein. Bruno, qui cette année s'est fait plaisir. Ah, il a fait des folies. Je sais pas si on peut le dire en antenne, on peut le dire.
3: Allez.
2: On le dit. Allez, Bruno, c'est un gueudin, il s'est lâché vraiment. C'est vraiment, il est foufou. Il a changé sa Fiat 500 électrique par une Fiat 500 électrique.
3: Ouais.
2: Ah ben, fou. Mais ça, c'est les personnes âgées, faut pas trop leur changer les habitudes, on les perturbe.
4: Bonjour, c'est Cyril Lignac.
1: Bonjour,
4: c'est un peu la fête, c'est la fête de saison. Vous avez fait une année superbe. Mais bon, tout le monde n'est pas à la fête aujourd'hui.
1: Ah bon?
4: Ah ben non. Car durant 2 mois d'absence, une boulangerie tout proche de la radio a avoir son chiffre d'affaires dégringolé. Moi, j'y ai passé pour eux. Tous ces petits matins à préparer, à vendre, je sais pas combien de sandwich toc crudités supplément bio. Et des quiches lorraines. Et des baguettes viennoises. Et bien, tout ça, c'est fini. Sans doute, ils vont devoir licencier du personnel. Vu le chiffre d'affaires qu'on laisse.
1: Ah oui, ça, c'est sûr. Ouais. Bonjour, bonjour Luc Eichmann.
5: Alors comme ça c'est la dernière de la saison.
1: Oui, moi Jean-Jean.
5: De la saison.
1: Oui, mon Luc.
5: C'est la dernière de la saison. Alors, sur Jean Français, combien sont persuadés que Bruno a un partenariat avec les barbecues Weber?
1: Mais j'aimerais bien.
5: Sur Jean Français.
1: Bonjour Jean-Pierre.
6: Bonjour. Et bienvenue à qui a gagné des millions d'auditeurs. Une émission spéciale donc consacrée à Bruno Robles et au Morning de Rire. Aujourd'hui, nous jouons pour une association qui tient beaucoup à cœur à Bruno Robles. Mmh. Je veux bien sûr parler de l'association Business Class Sans Frontières.
1: Oui.
6: Qui œuvre pour que partout dans le monde, pour que les animateurs qui arrivent au crépuscule de leur carrière puissent voyager dans des conditions convenables. Avec un champagne toujours à volonté provenant d'une grande maison.
1: Et frais de préférence, bien sûr.
6: Alors, d'ailleurs, si vous voulez faire un don, j'appelle aux auditeurs, si vous voulez faire un don à l'association Business Class Sans Frontières, Bruno se fera un plaisir de vous transmettre son relevé d'identité bancaire. Voici la question.
3: Alors,
6: que va faire la majorité des membres du Morning de Rire durant cet arrêt de près de 2 mois? Travailler sans relâche pour être encore plus performant à la rentrée, réponse A.
1: Pas pourquoi vous rigolez.
6: Un régime alimentaire strict et beaucoup de sport pour arriver à futer comme jamais fin août,
1: bien
6: réponse
1: sûr.
6: B.
1: Oui, bien sûr.
6: On continue dans l'humour.
1: Voilà.
6: Se mettre une bonne mornifle au bistrot de Levallois.
1: Alors plus ça,
6: modération,
1: sûr, bien sûr.
6: Et pourquoi pas danser comme Justin Timberlake. Réponse D.
7: Et quand fallait que je sois là pour lancer les vacances. Surtout que je te fais une annonce, moi cette année, je vais être hyper sage, pas de concert au Cap d'Agde. Que des couvents, des monastères lourds, des centres culturels.
1: Bah enfin.
7: Mais non, j'ai
1: pas.
7: En plus, avec la canicule, là, s'il y a besoin, je peux faire le ventilé avec mon zboub.
3: Non,
7: je voudrais pas vous quitter sur ça parce que je vous ai fait un petit cadeau. J'ai écrit une

Je remercie tout le monde pour cette année de rire et de plaisir. Voilà, toute l'équipe, évidemment, exceptionnelle. Donc on peut dire, ben voilà, ben vive l'été, vive le Morning Jury, vive la poésie, vive l'amour.

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2: Job et musique, il est 8h, voici la troisième et dernière édition de votre journal avec vous Laurie et Benjamin, bonjour.
3: Bonjour Benjamin, bonjour à tous.
4: Cette question dans l'actualité, que s'est-il passé hier à Tomblaine en Meurthe-et-Moselle? L'enquête en tout cas a commencé pour comprendre les raisons du crash d'un petit avion où 11 personnes ont perdu la vie. Les autres titres de l'actualité, Laurie?
3: La canicule s'éloigne, plus aucun département en vigilance rouge, mais les fortes chaleurs pourraient de nouveau frapper la France dans une semaine. Le Sénat face au projet de loi controversé pour répondre à l'urgence agricole, parmi les articles polémiques, le retour de l'acétamipride. Et puis le cyclisme, Romain Grégoire, 23 ans, a été sacré champion de France. Il portera le maillot tricolore sur le Tour de France qui commence samedi.
4: Mais tout d'abord, on commence avec cette idée venue d'Italie pour lutter contre la mafia, l'utilisation de la confiscation de biens immobiliers.
3: Et en France, ce moyen sert à lutter contre les narcotrafiquants. Il est encore rarement utilisé, mais cette arme contre la criminalité organisée se développe et rend service à de plus en plus de personnes en difficulté. C'est le cas à Marseille, où l'ancienne villa d'un dealer a été transformée en refuge pour des femmes victimes de violences, ce qui n'a pas du tout plu à ce baron de la drogue, Lionel Maillet.
5: La belle villa avec piscine sur les hauteurs de Marseille appartenait à un narcotrafiquant qui n'a pas supporté de se la faire confisquer.
6: Donc il est venu, il a effectivement à peu près tout cassé. Les rambardes ont été sciées, les interrupteurs, tout ça, ça a été arraché, les robinets sciés aussi, enfin voilà, très dégradé.
5: 80 000 euros de travaux pour une maison qui profite aujourd'hui à 5 femmes en difficulté. Christophe Magnan, le directeur de l'association La Caravelle.
6: La plupart sont victimes de violences, du narcotrafic, ça peut être des violences d'un conjoint. Notre métier, c'est vraiment de les accompagner. Compagnie à repartir debout.
5: En 3 ans, le parquet de Marseille a fait quelques belles prises. Le procureur de la République, Nicolas Bessonne.
7: La plus grosse villa qui a été vendue et qui est revenue au bénéfice de l'État, 66 millions d'euros. Et nous, on ne lâchera rien. On ira chercher l'argent où il se trouve.
5: Tout ça prend énormément de temps. À peine une dizaine de saisies depuis 2023. Audrey Joineton, la procureure adjointe.
8: La confiscation, c'est finalement la vraie peine. La peine d'emprisonnement, c'est un risque intégré. Ça fait partie de l'accident du travail, trafiquants de stupéfiants. En revanche, s'ils ressortent, ce qu'ils veulent, c'est pouvoir bénéficier de leurs biens mal acquis. Et ils vont jusqu'au bout des voies de recours et jusqu'au pourvoi en cassation.
5: La France s'inspire du modèle italien où 20 000 biens confisqués à la mafia bénéficient à des associations.
4: La France qui commence enfin à respirer de nouveau. Plus aucun département n'est aujourd'hui en vigilance rouge à la canicule.
3: Conclusion d'un épisode caniculaire de 11 jours avec toutefois 22 départements qui restent en vigilance orange aux fortes chaleurs aujourd'hui. Vague de chaleur exceptionnelle qui a fait plus de 1300 morts en Europe depuis le 21 juin selon l'OMS, l'Organisation Mondiale de la Santé. Selon Santé Publique France dans l'Hexagone, ce sont environ 1000 décès supplémentaires qui ont été comptabilisés depuis mercredi par rapport au mois précédent. Des premiers bilans chiffrés qui pourraient encore s'alourdir. En tout cas, Météo France invite à la vigilance puisque les fortes chaleurs pourraient faire leur retour la semaine du 6 au 13 juillet, mais leur intensité reste incertaine à ce stade.
4: Venons-en à ce drame hier en Meurthe-et-Moselle, le crash mortel d'un avion près de Nancy. L'enquête a débuté pour comprendre les circonstances de ce drame.
3: C'est l'accident d'aviation légère le plus meurtrier de France. Le petit appareil destiné au baptême en parachute s'est écrasé vers 11h hier matin, environ 300 mètres de la piste de décollage dans une zone herbeuse près d'un quartier résidentiel de Tomblaine en Meurthe-et-Moselle. Les victimes sont le pilote, les 5 moniteurs de parachutisme et leurs 5 élèves. Les circonstances exactes du drame restent à déterminer. Gérald Felzer, président d'Aviation Sans Frontières, qui a piloté ce type d'appareil, nous détaille les premières hypothèses techniques susceptibles d'expliquer un tel accident.
9: On ne connaît pas de panne vraiment avérée sur ces types de moteurs. Donc il y a eu un souci, soit d'arrivée d'essence, soit un autre problème qu'on ne connaît pas encore. Mais en tous les cas, il s'est avéré qu'il a perdu son moteur et comme c'est un monomoteur, la seule possibilité qu'il a, c'est d'aller tout droit et essayer de trouver quelque chose, un champ par exemple, pour se poser. Il était dans une situation intenable, à pleine charge, avec beaucoup de carburant à bord, avec une température qui diminue les performances de l'avion et avec une hauteur qui était estimée à 150 mètres.
3: Et le pôle accident collectif du parquet de Paris a annoncé se saisir de l'enquête. Les investigations ont été confiées à la gendarmerie des transports aériens et au bureau d'enquête et d'analyse pour la sécurité de l'aviation civile.
4: On passe à la politique, Laurie. Le projet de loi d'urgence agricole arrive, ça y est, aujourd'hui au Sénat.
3: Le texte contient notamment un article issu de la loi Duplomb proposant de réintroduire certains pesticides contestés, interdits en France mais autorisés ailleurs en Europe, l'acétamipride et le flupyradifurone, utilisés notamment dans les filières betteraves et noisettes. Autre volet polémique du texte, l'eau, avec une proposition pour faciliter la construction de bassins de rétention, y compris en zone humide. Le loup lui ferait l'objet non plus d'une protection stricte, mais d'une protection simple, ce qui ouvrirait la voie aux éleveurs pour tirer sur le prédateur sans autorisation préalable. Un millier d'amendements ont été déposés.
4: Autre texte attendu au Sénat, la proposition de loi contre l'ultra fast fashion qui devrait être adoptée définitivement aujourd'hui.
3: 2 ans et demi après avoir été déposé, le texte a été adopté la semaine dernière à l'Assemblée national et donc doit être soumis au vote aujourd'hui des sénateurs. Il vise en particulier les grandes plateformes asiatiques comme Shein, Temu ou AliExpress avec une amende qui augmentera dans le temps jusqu'à aller à 20 euros par article en 2030, des messages obligatoires sur les plateformes invitant à la sobriété ou encore l'interdiction de la publicité pour ces marques, notamment via les influenceurs.
4: On passe au sport et tout d'abord le cyclisme. À 23 ans, Romain Grégoire est sacré champion de France.
3: Déjà sacré 2 fois chez les juniors, le coureur originaire de Besançon dit avoir accompli un grand objectif de carrière et un rêve, comme il l'a affirmé hier après sa victoire au micro de France 3.
10: Franchement, je sais pas quoi dire. C'est incroyable quand on obtient une victoire qu'on veut plus que tout, dont je rêve depuis un long moment. C'est encore plus énorme. Aujourd'hui, c'est vraiment une victoire d'équipe. Je pense qu'on a vu tout le travail de l'équipe toute la journée. Ça a été assez fou. Je pense que les 32 coureurs qui ont été au départ se sont tous mis à contribution pour ce titre. Et ce maillot, il est pour eux. C'est juste incroyable.
4: On a vraiment eu une jeune génération à dorer en cyclisme, à voir ce qu'il fait Romain Grégoire sur le Tour de France. Il portera d'ailleurs son maillot tricolore.
3: Bleu, blanc, rouge, ouais. Tout à fait. Il le portera pour le Tour de France qui débute samedi.
4: Déjà ouais. Samedi.
3: À Barcelone.
4: Bah voilà. On a le cyclisme. On va avoir une nouvelle compétition de rugby bientôt avec l'équipe de France. Et puis on a la Coupe du Monde de football. Oui. Les passionnés de sport sont servis avec, en ce qui concerne la Coupe du Monde de foot, le Canada, pays hôte, premier qualifié pour les 8e de finale après sa victoire hier face à l'Afrique du Sud.
3: Victoire 1-0 du Canada dans le temps additionnel à la 92e minute. Ce soir, la suite des 16e de finale. À 19h, Brésil-Japon. 22h30, Allemagne-Paraguay. 3h, Pays-Bas-Maroc. Et on sera au rendez-vous demain pour la France. Ce sera à 23h contre la Suède.
2: Voilà ce qu'il fallait retenir de l'information pour ce lundi matin. 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
2: Bonjour à vous, merci en tous les cas de nous rejoindre à 8h08 du matin. Vous êtes bien sur Job et Musique, la radio, mais oui, qui relève les talents et connecte les entreprises en Guada et tout ceci au rythme de la musique. Allez, merci en tous les cas de partager votre trajet ou encore votre début de journée avec nous au programme de cette dernière heure de Morning Tonic Utile. Ah, qu'est-ce qui vous attend? L'info insolite qui va vous surprendre, l'information qui reviendra tout à l'heure à 8h30, le flash d'information régionale, il y aura la revue de presse et l'appel trop con de Martin et bien sûr, la meilleure musique, eh oui. Allez, on démarre justement cette belle playlist avec Jivi Avax, Mon Histoire, c'est sur Job et Musique. Très belle matinée.

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0: qui sont latino qui fait du bien dans les oreilles. Estoy enamorado sur Job et Musique.
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0: Jean-Marc. Alors il est vrai que les vacances approchent pour certains. Eh ben oui, mais sur Job et Musique, la bonne humeur est déjà là. Eh oui, vous le savez. Allez, place maintenant à l'info insolite. Mais oui, une chronique.

0: Certains sont donc prêts à tout pour ne pas louper leur programme préféré. Cette américaine a même pris de gros risques sur la route nationale 347 en Arizona. Une femme a été arrêtée il y a quelques jours pour un important excès de vitesse. Alors que la vitesse était limitée à 100 km/h sur cette portion, la conductrice a été contrôlée à plus de 174 km/h. Face aux autorités, elle a expliqué qu'elle essayait de rentrer rapidement chez elle pour un fait de la plus haute importance. Elle ne voulait pas rater la diffusion de l'épisode du jour de Love Island. Cette télé-réalité américaine est une émission de rencontre qui suit la vie de plusieurs hommes et femmes célibataires. Ce jour-là, l'épisode était particulièrement attendu. Les téléspectateurs avaient le pouvoir de décider en direct du sort des candidats. Malgré ses explications, l'automobiliste a été arrêté, inculpé pour excès de vitesse et conduite dangereuse. Résultat, non seulement elle a manqué l'épisode qu'elle voulait absolument regarder, mais sa voiture a également été placée en fourrière pour une durée de 20 jours. On se retrouve très vite avec d'autres infos insolites.
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0: Rien que le titre, c'est tout un programme pour ce lundi. C'était Aya Nakamura avec No Stress.
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0: Et vous gardez cette bonne humeur. Eh oui, elle est contagieuse. Oui. Allez, elle revient dans un instant, cette musique. Je vous ai préparé du Steven Morris avec son titre Sans vous, mais à cette heure-ci. Mais oui, un rendez-vous que vous appréciez chaque matin. Voici Drôle d'époque sur Job et Musique.
2: Bonjour. Bonjour Jacques.
3: Alors coup de tonnerre en Allemagne. Coup de tonnerre en Allemagne face à ce chiffre terrifiant pour l'industrie automobile européenne. 100 000 emplois pourraient être détruits chez Volkswagen. C'est votre dernier drôle d'époque de la saison. Vous allez nous faire traverser le Rhin.
2: Absolument Jacques. Direction Wolfsburg, dans le land de Basse-Saxe. De Basse-Saxe où se trouve le siège de Volkswagen, avec une rumeur terrifiante pour l'industrie allemande. La perte de 100 000 emplois dans le groupe Volkswagen qui compte 657 000 salariés. Une véritable saignée qui touche tout le pays avec le risque de fermeture de 4 usines. 3 usines Volkswagen, une à Hanovre, toujours en Basse-Saxe, une à Emden en Frise, c'est à la frontière avec les Pays-Bas, une à Zwickau en Saxe, c'est dans l'Exerdea, et une usine Audi à Neckarsulm dans le Bade-Württemberg. Il y a quelques mois, le groupe automobile avait annoncé un plan concernant 50 000 suppressions d'emplois, ce qui avait créé beaucoup d'émotions avec le double, vous imaginez le tollé.
3: Des suppressions d'emplois qui ne vous surprennent pas totalement, Philippe.
2: Non, pas du tout, Jacques, car l'Europe a une surcapacité de production automobile, et je peux vous le dire, chez d'autres constructeurs, d'autres usines vont suivre. Volkswagen est la suite logique de la politique erratique tant de la Commission européenne que de l'Allemagne. Commençons par la Commission européenne et son délire du 100% électrique en 2035, une mesure tellement délirante qu'elle a fait en partie marche arrière en décembre dernier, vu la catastrophe en cours. Une mesure incluse dans le Green Deal, le pacte vert européen, qu'Ursula von der Leyen, la présidente allemande de la Commission européenne, avait comparé, écoutez bien ça, à celui de l'homme qui marche sur la Lune. Une mesure qui a donné un avantage décisif aux constructeurs chinois en avant sur les Européens dans l'électrique. Des constructeurs chinois qui bénéficient d'un marché intérieur très protégé des importations, le libre-échange étant un dogme que seule l'Union européenne applique. Voyons les Chinois arriver en force avec des produits vendus à très bas prix, les marges étant faites sur leur marché domestique immense et protégé, l'Europe a consenti à mettre des droits de douane, qui ne sont que cautères sur jambes de bois. Voilà le fiasco européen, pour aller vite, j'aurais pu en dire beaucoup plus. Pour le fiasco allemand, la sortie du nucléaire a été un désastre pour faire plaire aux écologistes. On aurait pu imaginer qu'avec le fiasco des décisions françaises pour plaire aux écologistes, allez tiens, arrêt de Super Phoenix, de Astrid, avant de reprendre le programme vu le désastre de son arrêt, fermeture de Fessenheim, les Allemands ne commettraient pas la même erreur et patatras, l'industrie, la métallurgie en particulier, a besoin d'une énergie abondante et peu chère, elle est moins abondante et surtout très chère avec pour conséquence ces fermetures d'usines. Certains avaient tout prédit et on les traitait de Cassandre.
3: Ça ne vous surprend pas, mais ça ne vous émeut pas non plus.
2: Non Jacques, car quand pour défendre les intérêts allemands pour vendre des berlines de luxe et des machines-outils en Amérique du Sud, Ursula von der Leyen est passée en force avec le soutien du chancelier Merz pour signer le Mercosur, les deux se fichaient royalement du danger de mort pour les agriculteurs français, éleveurs bovins et céréaliers en particulier. Vous comprendrez donc qu'en réponse du berger à la bergère, j'ai une espèce de Schadenfreude. Vous savez, la Schadenfreude en allemand, c'est la joie malsaine à ses fermetures. L'Allemagne recevant en boomerang ce qu'elle a semé. Drôle d'époque, Jacques.
0: Il est 8h26 sur Job et Musique.

0: de l'actualité proche de chez nous. Et juste après, on prend la machine à remonter le temps. Mais oui, un grand classique. Ça sera Jamis avec Il faut tout oublier sur Joby Music.
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2: Bonjour. Dans un rapport d'information parlementaire, la députée Perrine Goulet dénonce les graves dysfonctionnements des dispositifs d'aide à la restauration scolaire en Outre-mer. L'argent public est parfois gaspillé d'un côté, tandis que des fonds européens restent intouchables. Les aides sont mal coordonnées, inadaptées et paralysées par la bureaucratie. Perrine Goulet qui appelle à une réorganisation immédiate. L'IEDOM a publié son rapport d'activité pour l'année 2025 où l'on apprend que l'économie guadeloupéenne résiste, mais de manière inégale, c'est le tourisme qui porte la croissance, avec une fréquentation et des dépenses de visiteurs en hausse. A contrario, le rapport pointe une baisse de régime du BTP avec moins de commandes publiques et moins de grands chantiers côté pouvoir d'achat. Même si l'inflation ralentit, les prix restent très hauts dans les supermarchés et les commerces. Les Guadeloupéens achètent moins. Le parquet de Pointe-à-Pitre a requis vendredi soir des peines allant d'un à deux ans de prison avec sursis à l'encontre de 14 salariés ou ex-salariés de DFPEI soupçonnés d'avoir provoqué une panne généralisée de courant en octobre 2024. Les prévenus comparaissaient depuis lundi dernier devant le tribunal correctionnel pour association de malfaiteurs. Dégradation de biens publics en réunion et mise en danger de la vie d'autrui. La décision a été mise en délibéré au 8 octobre. Le service drépanocytose du CHU de Guadeloupe déménage. Il quitte définitivement le site historique de l'hôpital Ricou pour s'installer au sein du nouveau complexe hospitalier de Belle Plaine aux Abîmes. L'ouverture officielle et la mise en service des nouveaux locaux sont programmées pour ce mardi. À noter que les urgences adultes reste pour l'heure sur le site de Chauvel, les urgences pédiatriques du côté de Palais-Royal. C'est la fin de ce flash, une très bonne journée à toutes et à tous.
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0: Job et musique, ce que titrent les journaux aujourd'hui, ce que titre la presse nationale, c'est la revue de presse avec Félix Mathieu.
1: Lisez les journaux pour nous chaque matin. Bonjour Félix.
2: Bonjour Benjamin, bonjour tout le monde.
1: Et on commence par François Bayrou. Des nouvelles de François Bayrou qui règle ses comptes dans une interview accordée à l'Éclair des Pyrénées. C'est sa première intervention dans un média local, Félix, depuis sa défaite aux dernières élections municipales.
2: Ouais, l'ancien Premier ministre explique avoir eu besoin de 3 mois pour la digérer, cette défaite, cette perte de la mairie de Pau. Il a vécu ça comme une injustice, lui qui se targue d'avoir remis Pau sur la carte en 12 ans. C'est ce qu'il dit, alors qu'avant, selon lui, fallait préciser, dit-il, Pau entre Biarritz et Lourdes. Voilà François Bayrou qui estime que ce qu'il l'a fait perdre, c'est pas par exemple l'affaire Betaram, non, mais la triangulaire avec le RN face à une gauche unie. En tout cas, François Bayrou juge très sévèrement son successeur de gauche, Jérôme Marbeau. Par exemple, le choix de la nouvelle municipalité de nommer les Halles, André Labarrère, du nom de l'ancien maire de gauche de Pau de 71 à 2006. C'est minable, c'est petit, c'est mesquin et c'est médiocre, tense François Bayrou. C'est contraire à tous les usages, on ne renomme pas ce que l'on n'a pas construit soi-même. Surtout, dit François Bayrou, que la gauche s'est opposée à cette construction des Halles. Alors, il n'a pas voulu siéger dans le nouveau conseil municipal pour ne pas devenir l'opposant officiel après avoir été maire de mandat. Mais pourtant, il l'assure, nous mènerons la bataille sans répit. D'ailleurs, son équipe à François Bayrou vient de se doter d'un local en ville. L'équipe d'opposition qui a son petit local en ville. Il n'exclut rien pour de futures élections. À part quand même la présidentielle, ça il le dit, la présidentielle a priori, c'est exclu. Interview à retrouver dans l'Éclair des Pyrénées.
1: Et alors, autre interview dans la presse ce matin, mais alors rien à voir. Dans l'équipe, l'interview de Ronaldo, alors pas Cristiano Ronaldo, Ronaldo le Brésilien qui dit « Mbappé me fait penser à moi ».
2: Oui, Ronaldo, légende brésilienne, le champion du monde 2002 qui revient sur son parcours. Avec Zinedine Zidane, ils se considèrent mutuellement comme le meilleur footballeur avec lequel il leur a été donné de jouer. Ronaldo pense d'ailleurs que Zidane aurait le profil idéal pour devenir le nouveau sélectionneur des Bleus après Didier Deschamps.
1: Bon, ça tombe bien. Hein.
2: Et puis,
1: a priori, ça devrait être lui.
2: Ouais, ouais. Bon, bah voilà, il a l'aval de Ronaldo.
1: C'est beau.
2: Ronaldo qui revient sur cette performance aussi de Messi, de Mbappé qui viennent de le dépasser sur le record du nombre de buts en Coupe du Monde. Tous les records sont faits pour être battus. Le foot, c'est pas que des chiffres, réagit Ronaldo. Il estime pour autant que ces deux-là transcendent les chiffres et méritent bien d'être les meilleurs buteurs, peut-être même de tous les temps de la compétition. Quant à Mbappé, dit Ronaldo, son style de jeu me fait penser à moi, à mon apogée. Il est l'un des plus grands du foot actuel. Rien de moins.
1: Ah oui, donc le sous-entendu, Ronaldo dit qu'en gros, il a été l'un des meilleurs joueurs de foot
2: entre les,
1: en toute modestie.
2: Entre les lignes, c'est ce qu'il dit aussi quelque part, effectivement.

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0: Merci à vous de nous rejoindre sur Jovi Music, votre morning tonique utile qui touche pratiquement à sa fin. Mais là, c'est le moment de sourire. Voici tout de suite l'appel trop con de Martin. Attention, ça risque de décrocher quelques fous rires.
1: Bonjour.
2: Bonjour monsieur, c'est bien le bar ?
1: Oui, bonjour.
2: Monsieur Martin à l'appareil, j'ai besoin de passer prendre une photo chez vous.
1: Une photo de quoi monsieur ?
2: Je vous explique, en fait je savais pas que pour la fête de la musique, on n'avait pas le droit de picoler dans la rue.
1: Mm-hmm.
2: Et moi je me suis fait contrôler, j'avais une bouteille à la main.
1: Et elle venait de chez qui la bouteille ?
2: Bah de chez moi, mais il faudrait dire que ça vient de chez vous. Donc je vais prendre une photo de vous dans le bar en train de me donner la bouteille.
1: Mais...
2: Et comme ça, hop, je fais sauter le PV.
1: Mais je m'en fous, clairement.
2: Oh, bah super sympa.
1: Bah, vous voulez des photos de mon commerce pour que vous puissiez faire sauter votre PV ? Ça va pas la tête ?
2: Oh, ça va, je vous demande juste un petit service.
1: Je demande... Bah, et de où je vous rendrai service ? Non mais vous êtes pas bien, non ?
2: En plus, vous êtes le patron.
1: Bien sûr.
2: Eh bah donc vous craignez rien, vous êtes peinard.
1: Mais je suis peinard de quoi ? Y a personne qui a besoin d'être peinard. Moi je suis peinard puisque je suis en règle. Qu'est-ce que je m'en fous de votre PV ?
2: Mais non, on va mettre ça sur le dos d'un de vos employés.
1: Bah il m'en fera plus que ça.
2: Bah oui, comme ça, vous et moi, on est peinardos.
1: Y a pas d'employé qui vous fera une photo dans mon établissement pour un VV que vous avez pris dans la rue. C'est clair ?
2: Dans ce cas, plan B, vous dites que chez vous, ce sont les clients qui font le service et qu'il y en a
1: un. Je dis que les clients sont dans le service d'un bar, mais vous vous rendez pas compte.
2: Comme ça, vous balancez qui vous voulez.
3: Je vais pas voir, tu vas voir ailleurs.
2: Ah, c'est la patronne que j'entends derrière.
1: Non, la patronne, elle est en ligne.
2: Vous êtes sûr ?
1: Bah, venez un petit peu, mon mari va s'occuper de vous.
2: Ah bah avec plaisir, tiens, bah passez-le moi.
1: Non mais il est... parler.
3: Allô ?
2: Bonjour madame, vous inquiétez pas, moi je prends une photo avec un client derrière le bar.
3: Ouais, ben j'en ai rien à foutre de ta gueule. Si tu sais, écoute-moi bien.
2: Ouais ?
3: Écoute-moi bien mon gars.
2: Ah bah là t'inquiète, j'écoute, oui.
3: Si tu sais pas boire, tu restes à ta maison et tu fais pas chier le monde.
2: D'accord, mais alors si je sais boire.
3: Et tu fais pas chier le monde. Alors... Mais non, c'était un truc.
2: Ah bah te prive surtout pas.
3: Tu vas si ça va pas.
2: Ouais.
3: Tu vas porter plainte au commissariat.
2: Bah je peux pas puisque c'est eux qui m'ont mis le PV si je porte.
3: Et bah justement, bah tu vas porter plainte au commissariat contre la personne qui se servait une cadette dans la rue. Et après on va s'expliquer avec moi. Parce que moi je travaille au commissariat.
2: Ah parce que toi tu travailles au commissariat.
3: Oui, je suis au commissariat monsieur.
2: T'es pas policier quand même.
3: Bah si je travaille au commissariat, t'en avais vu quoi.
2: Bah je sais pas, comment tu veux que je devine.
3: Je suis gendarme.
2: Oh là là, bah oui, bien sûr.
3: Ah bah oui, hein. Je travaille au commissariat. Je suis gendarme, connard.
2: Ah, évidemment, commissariat, gendarme. Bah oui, c'est normal.
3: Ah oui, c'est normal, hein.
2: En plus, moi, mon beau-frère, il est policier à la gendarmerie. J'aurais dû y penser.
3: Voilà. Donc maintenant, si tu veux, tu viens ici, on t'explique. Et tu vas prendre un double PV.
2: Ah, mais attends, vu que t'es au commissariat, tu peux me le faire sauter, le PV, toi, non ?
3: Ah, rien, tu peux aller sucer au bois.
2: Oh, pourquoi tu veux que j'aille fumer du bois ?
3: Tu peux aller sucer au bois.
2: Fouler des noix ?
3: Sucer.
2: Furer.
3: Donc tu peux aller sucer au bois parce que si tu viens ici, ça m'a un deuxième PV.
2: Oh, bah non, quand même pas un deuxième PV.
3: Ah, mais je vais me gêner. Il y a hors de question que je fasse sauter un PV.
2: Non, mais entre nous, t'as l'air bien placé, me dis pas que tu peux pas le faire.
3: Eh ben, c'est impossible, il est enregistré à la... Tous les PV sont enregistrés par ordinateur.
2: Aïe, ouais, vous avez un ordinateur.
3: Ils sont enregistrés, c'est fini.
2: Non, me dis pas que c'est fini.
3: C'est fini, ton PV, tu vas le payer.
2: Ou alors, on dit que c'est toi qui m'as refilé la bouteille discrètement.
3: Oui, ah oui, je suis policier et je travaille dans un bar au noir.
2: Oh bah bravo.
3: Hein ?
2: Bah je savais pas, mais policier et barman, ça fait beaucoup.
3: Bah oui, hein. Alors on va faire un truc.
2: Ouais.
3: Nom, prénom.
2: Martin.
3: Prénom.
2: Martin.
3: Prénom.
2: Toujours Martin.
3: Hein ?
2: Bah Martin.
3: Martin.
2: C'est ça.
3: Alors, adresse.
2: Alors, 1.
3: Ouais.
2: Rue Martin.
3: Martin, alors rue Martin. Tu prends vraiment les gens pour des cons, toi ?
2: Ah non, le con, c'est moi.
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0: C'était le canular téléphonique de Martin. Merci Martin. Martin qui réussit toujours à nous faire rire. Hein. Allez, on arrive déjà au terme de cette matinale. Hein. Le morning tonique utile qui touche à sa fin. Un immense merci en tous les cas à vous d'avoir partagé cette matinée avec nous. Merci. Merci de votre fidélité chaque jour sur Job et Musique. Allez, dans quelques instants, c'est la radio de l'emploi qui débarque jusqu'à midi avec toujours plus de bonne humeur, des offres d'emploi, des découvertes métiers et les plus grands hits. Allez, on se lève justement avec Michael Jackson et Justin Bieber. Passez une excellente journée.

0: Hello tout le monde et belle bonjour tout le monde, Rima avec vous ce matin. On se retrouve les amis sur la radio de l'emploi. J'espère que vous vous portez bien. Ce lundi 29 juin, il est déjà 9h. 9h passées de 5 minutes sur Job et Musique. Merci d'être avec nous pour cette nouvelle heure de la radio de l'emploi. On a débuté cette radio de l'emploi, Mika Ben, un artiste qui a marqué toute la Caraïbe par sa voix, sa générosité et son immense talent. Son héritage musical continue de nous accompagner chaque jour.
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0: Allez les amis, dans un instant, changement d'ambiance avec Souls to Sounds et le titre Not Settling for Crumbs. Et tout au long de cette matinée, on vous aide à avancer dans votre vie professionnelle avec des métiers à découvrir, des conseils pratiques et des offres d'emploi. Vous êtes sur Job & Musique, la radio qui vous rapproche de l'emploi, tout en vous offrant le meilleur son. Un bon début de journée à toutes et à tous.
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0: Et quel plaisir d'écouter QAMI Eugène, véritable star de la scène afrobeat. Le chanteur ghanéen enchaîne les succès sur le continent africain et bien au-delà avec son titre Do Better.
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0: Allez, dans quelques secondes, place à notre catalogue des métiers. Aujourd'hui, nous allons découvrir le métier de responsable d'unité, un poste clé dans de nombreux secteurs d'activité. Et juste après, retour à la musique avec les incontournables Dissip et leur magnifique Lamou Pifo. Restez avec nous, votre matinée continue sur Job et Musique.

0: très important.
1: Je rappelle avec Jean-Pierre Plassard pour lui demander de bloquer la voiture. Sur la voiture, ouais.
0: Je dois garantir aussi une cohésion sociale entre mes moniteurs, les opérateurs et moi-même.
1: Il n'y a pas de souci, c'est un attente.
0: C'est un travail où on se déplace beaucoup. C'est un métier assez polyvalent, plus axé sur la gestion d'hommes, mais en même temps, il faut gérer la formation, il faut produire, mais produire bon, mais avec les meilleurs coûts aussi.
2: Qualité, coût, délai, le responsable d'unité est le garant de l'efficacité de son secteur de production.
3: Les qualités essentielles pour réussir dans ce métier sont clairement le leadership, la maîtrise de soi, la réactivité, l'initiative et le goût du management d'une équipe.
1: Donc un bon responsable d'unité, c'est quelqu'un qui discute beaucoup avec ses opérateurs, qui échange énormément avec ses moniteurs, qui va chercher des informations dans les autres secteurs et qui essaye d'apporter des actions pour améliorer ses résultats au quotidien. Continue comme ça, on va continuer comme ça, il n'y a pas de problème. Okay. J'ai félicité mon opérateur pour le travail fourni hier et je lui ai demandé de continuer à travailler de la même façon pour pérenniser ses résultats. Merci.
2: Ce métier est accessible aux titulaires d'un bac plus 2 avec 3 ans d'expérience en management ou à des bacheliers justifiant de 10 années de travail. Il offre également de bonnes perspectives d'évolution.
1: J'ai une fonction qui est intéressante, que j'aime bien. Donc je continue à m'améliorer sur le plan personnel. Et ensuite, un peu plus tard, effectivement, j'irai travailler dans un autre service pour continuer à m'améliorer, pour apprendre autre chose que la fonction de responsable d'unité.
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0: Et vous êtes toujours à l'écoute de Job et Musique. On vient de faire le plein de bonnes vibrations avec Ding Dong et son tube Wanna Party. Une énergie venue tout droit de Jamaïque qui met tout le monde de bonne humeur.
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0: Et à présent, ouvrez bien vos oreilles, c'est l'heure des offres d'emploi. Peut-être que le poste que vous recherchez est sur notre antenne aujourd'hui. Et juste après, on retrouvera Bella Shmurda avec Dangabana, Ridim. La radio de l'emploi continue jusqu'à midi sur Job et Musique.
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0: Et c'est du côté de Saint-François que l'on recrute un responsable ou une responsable de salle. Numéro de l'offre 210 BDKY. Vous aurez pour mission principale d'assurer le nettoyage, le lavage et le rangement de la vaisselle, du matériel de cuisine et des équipements utilisés pendant l'exploitation. Vous aurez aussi pour mission de veiller à la propreté permanente de la plonge, des locaux techniques et des zones de circulation de la cuisine, ainsi que participer au nettoyage quotidien des équipements, des surfaces de travail et espaces de production selon les procédures établies. Pour plus d'informations, veuillez vous rapprocher de votre conseiller ou conseillère chez France Travail. Pour plus d'informations, avec le numéro de l'offre 210 BDKY. Ouvrière agricole du côté de Grandbourg, numéro de l'offre 207 YPWJ. Vous travaillerez ici sur une exploitation agricole et vous seconderez le gérant dans ses différentes tâches telles que l'élevage et l'agriculture. Les débutants sont acceptés. Pour plus d'informations, rapprochez-vous de votre conseiller ou conseillère France Travail avec le numéro de l'offre 207 YPWJ. Et c'est du côté de Trois-Rivières que l'on recrute un ouvrier ou une ouvrière d'entretien des espaces verts, numéro de l'offre 209 XJWD. Sous la responsabilité du chef d'équipe, vous participerez aux travaux d'entretien paysager et de création d'espaces verts. Et dans le cadre de vos fonctions, vous assurez la tonte des pelouses ainsi que l'entretien général des gazons. Vous réalisez la taille des haies, des arbustes, des massifs afin de garantir la qualité esthétique des espaces verts. Pour plus d'informations, n'hésitez plus à vous rapprocher de votre conseiller ou conseillère chez France Travail avec le numéro de l'offre 209 XJWD.

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0: Magnifique collaboration entre Wizkid et Brent Fayaz avec Piece of My Heart. Wizkid reste l'un des artistes africains les plus influents de sa génération, avec une carrière qui rayonne sur les plus grandes scènes internationales.
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0: Et dans un instant, nouvelle découverte dans notre catalogue des métiers avec le métier de coiffeur à domicile. Une profession qui offre autonomie, proximité avec la clientèle et de belles perspectives. Ensuite, place au soleil latino avec Akay Rojas et Mi Contradicción. Continuez de passer la matinée avec nous sur Job & Music.
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2: Bonjour, je vais voir une cliente à domicile, je suis coiffeuse.
3: Nadine, qu'est-ce qui est le plus important dans la coiffure à domicile?
2: Bah, je crois que c'est les deux premières secondes, c'est quand on ouvre la porte, on arrive avec le sourire. C'est comme si vous frappiez une porte et c'est la copine qui est derrière, quoi. Et à force, je vous dis, oui, il se lie une amitié, mais bien sûr qu'on n'aura jamais dans un salon, jamais. Parce que la confidence, c'est entre quatre murs.
3: Quelle confidence?
2: C'est personnel.
3: Allez, ça restera entre nous.
2: Je suis désolée, c'est personnel.
3: Bon. Sinon, vous tournez avec combien de clients?
2: Centaines, 150, ça dépend les mois.
3: C'est vous-même qui trouvez vos clients, Nadine, hein?
2: Non. Non, c'est avec la société avec qui je travaille. Tout ce qui est publicité, tout ce qui est le recrutement de la clientèle. Nous sommes sur Internet, Indigo, Minitel, Page Jaune, tout ce qu'il peut y avoir en communication.
3: Vous coupez les hommes aussi?
2: J'ai beaucoup d'hommes d'affaires. Je travaille carrément dans les bureaux. Je leur fais leur brushing ou je leur coupe les cheveux.
3: Qu'apprécient-ils le plus?
2: La rapidité, la qualité de leurs cheveux, la belle coupe, toujours une coupe assez moderne, tout en respectant ce qu'ils font comme travail. Et aussi bien sur des crèmes, des soins de visage aussi.
3: D'autres clients?
2: J'ai mon client le plus âgé à 101 ans.
3: Il a encore des cheveux.
2: Vous êtes désagréable. Si vous voyez... Oui, il a encore des cheveux.
3: Vos clients sont satisfaits de vos services, Nadine?
2: Bah écoutez, je posais la question à ma cliente.
3: Ah, madame n'a pas de micro.
2: Oui, en principe, oui, je vais dire oui. C'est pas prétentieux, mais oui, sinon elle ne me rappelle pas.
3: Et vous, qu'est-ce qui vous plaît dans la coiffure à domicile?
2: Je suis libre, je fais ce que je veux. Je gère ma clientèle comme je veux et oui, je m'éclate.
3: Et si on vous demande de venir à 8h du matin?
2: Je viens. C'est des clientes attitrées, c'est des clientes qui me font travailler toute l'année, qui sont agréables avec moi et gentilles. Oui, je viens, oui. J'ai pas de soucis.
3: Sinon, quoi d'autre?
2: Il faut être diplômé quand même. Minimum, on demande un CAP, mais moi j'ai plus qu'un CAP.
3: Donc, aucune raison de se faire des cheveux pour une coupe à domicile qui représente aujourd'hui plus de 10% de l'activité coiffure.

0: Et toujours autant d'émotions avec Leïla Chico, une grande voix du zouk antillais qui continue de séduire son public. Merci d'avoir partagé ce moment avec nous.
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0: Allez, dans quelques instants, nous passerons à 10h avec un nouveau rendez-vous de la radio de l'emploi, de nouveaux conseils, de nouvelles opportunités et bien sûr, toujours le meilleur de la musique. Et pour ouvrir cette nouvelle heure, ce sera Shakira avec son titre Dai Dai, mais Terminos 7h avec Irias pour Hate Me. On reste ensemble sur Jab.

0: 10h passées de 3 minutes sur Job & Music. Merci d'avoir choisi de commencer cette nouvelle heure avec nous. L'infatigable Shakira, toujours capable de nous surprendre avec son énergie et son sens du rythme.
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0: Et dans un instant, Joey Douette-Filet prendra le relais avec Slowly avant de retrouver le zouk de Gladys Cabarrus. La radio de l'emploi continue de vous accompagner avec de la bonne humeur et peut-être votre prochaine opportunité professionnelle.
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0: Vous êtes bien sûr sur Job et Musique, la radio qui vous accompagne partout en Guadeloupe. C'était censé avec, et c'est ok, un artiste qui s'impose peu à peu sur la scène urbaine, francophone grâce à son style authentique et ses textes sincères.
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0: Et dans un instant, place à notre chronique juridique. Aujourd'hui, on répond à une question que beaucoup de salariés se posent, le contrôle du temps de travail et la géolocalisation. Quels sont vos droits? Ensuite, on retrouvera Dadju avec Va dire à ton ex. Restez bien avec nous, la radio de l'emploi qui continue sur Job et Musique.
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2: Un employeur peut-il faire usage d'un outil de géolocalisation pour contrôler le temps de travail des salariés? Avant de répondre, rappelons qu'un outil de géolocalisation permet de savoir précisément où se situe une personne ou bien un véhicule. Cela peut donc constituer un moyen particulièrement attrayant pour les employeurs afin de contrôler le temps de travail des salariés. Mais peut-il utiliser cet outil sans limite? N'oublions pas que ce dispositif constitue une atteinte aux droits et libertés des personnes. Cela nécessite donc le respect de certaines conditions avant de pouvoir le mettre en place. D'une manière générale, l'employeur devra informer et consulter le CSE avant toute décision quant à la mise en place d'un tel outil. À cela viennent s'ajouter deux conditions cumulatives. Première condition, l'employeur ne doit pas pouvoir mettre en place un autre dispositif de contrôle de la durée du travail dans son entreprise. Deuxième condition, le salarié ne doit pas avoir une liberté d'organisation de son travail. Si ces deux conditions ne sont pas réunies, l'employeur prend le risque de voir le dispositif considéré comme étant illicite. Et au final, il prend le risque d'être condamné en justice à ne plus pouvoir utiliser cet outil. Il prend le risque aussi de ne pas pouvoir utiliser les données enregistrées. Et également le risque d'être condamné à verser aux salariés des dommages et intérêts en réparation du préjudice subi du fait de l'atteinte à ses droits et libertés.

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Dans 30 secondes, retour de la musique. 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

0: toujours plus nombreux à partager votre matinée avec nous. C'était la figure incontournable de la scène latino-urbaine, Kea, avec Mi Señora.
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0: Et dans quelques secondes, découvrez de nouvelles offres d'emploi sélectionnées pour vous. Peut-être qu'une opportunité vous attend aujourd'hui. Et juste après, on replonge dans les plus grands classiques du zouk avec Karimi et le mythique Haïti. Bang bang. 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
0: Magasinier, magasinière du côté du gosier, numéro de l'offre 207 STRY. Vous aurez pour mission de réceptionner, contrôler et stocker les marchandises, assurer la gestion des stocks, approvisionner les différents services de l'établissement, veiller au respect des normes d'hygiène et de sécurité. Le profil recherché, les débutants sont acceptés. Vous êtes dans l'organisation, vous êtes rigoureux, vous êtes autonome. Pour plus d'informations, rapprochez-vous de votre conseiller ou conseillère France Travail. Pour plus d'informations avec le numéro de l'offre 207 STRY. Gestionnaire, achat et commande du côté Saint-Claude, numéro de l'offre 208 HTSN. Vos missions ici seront la gestion des demandes d'achat, la gestion des devis et commandes, le suivi administratif et comptable et l'organisation et qualité de service. Pour ce poste, minimum 3 ans d'expérience. Pour plus d'informations, rapprochez-vous de votre conseiller conseillère chez France Travail avec le numéro de l'offre 208 HTSN. SN. Et c'est du côté du moule que l'on recrute un employé polyvalent, boulangerie, pâtisserie, numéro de l'offre 209 XVCP. Vous aurez ici pour mission principale d'accueillir, conseiller et servir la clientèle dans le respect des règles d'hygiène, de sécurité alimentaire et de la réglementation commerciale. Mettre en valeur les produits en vitrine de manière attractive, préparer les boissons chaudes ainsi que réaliser la préparation de sandwichs. Pour plus d'informations, n'hésitez plus à vous rapprocher de votre conseiller conseillère chez France Travail avec le numéro de l'offre 209 XVCP.

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0: titre de MJTX accompagné de Stony avec Le Bon Choix, une collaboration qui fait beaucoup parler d'elle dans les soirées.
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0: Et dans un instant, retour de notre chronique emploi consacrée aujourd'hui au contrôle du temps de travail et à la géolocalisation. Un sujet qui concerne de nombreux salariés. Ensuite, on retrouvera Frequencia avec Aïcha. Vous êtes sur Job & Musique, la radio utile et toujours musicale.
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2: Un employeur peut-il faire usage d'un outil de géolocalisation pour contrôler le temps de travail des salariés ? Avant de répondre, rappelons qu'un outil de géolocalisation permet de savoir précisément où se situe une personne ou bien un véhicule. Cela peut donc constituer un moyen particulièrement attrayant pour les employeurs afin de contrôler le temps de travail des salariés. Mais peut-il utiliser cet outil sans limite ? N'oublions pas que ce dispositif constitue une atteinte aux droits et libertés des personnes. Cela nécessite donc le respect de certaines conditions avant de pouvoir le mettre en place. D'une manière générale, l'employeur devra informer et consulter le CSE avant toute décision quant à la mise en place d'un tel outil. À cela viennent s'ajouter deux conditions cumulatives. Première condition, l'employeur ne doit pas pouvoir mettre en place un autre dispositif de contrôle de la durée du travail dans son entreprise. Deuxième condition, le salarié ne doit pas avoir une liberté d'organisation de son travail. Si ces deux conditions ne sont pas réunies, l'employeur prend le risque de voir le dispositif considéré comme étant illicite. Et au final, il prend le risque d'être condamné en justice à ne plus pouvoir utiliser cet outil. Il prend le risque aussi de ne pas pouvoir utiliser les données enregistrées. Et également le risque d'être condamné à verser aux salariés des dommages et intérêts en réparation du préjudice subi du fait de l'atteinte à ses droits et libertés.

0: Soul Pulse et You and Me.
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0: Et merci d'avoir choisi Job et Musique pour accompagner votre matinée, que vous soyez au bureau, sur la route ou déjà en pause café. Dans quelques instants, on change complètement d'univers avec le groupe mythique Surface et son incontournable Falling in Love. Un classique qui traverse les générations. Restez avec nous, la bonne humeur continue jusqu'à midi dans la radio de l'emploi.

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0: Il est 11h03 sur Jab & Music. Merci d'être toujours avec nous. L'artiste qui confirme tout son talent sur la scène afro-urbaine francophone, Emma avec Fallait Pas.
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0: Et dans quelques secondes, place à Florence Ellouche et Yanni Martelli avant de retrouver le groupe Kess. Une nouvelle heure démarre avec encore plus de musique, de conseils et d'opportunités d'emploi sur Jab & Music.

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0: Et quelle voix incroyable, Romeo Santos reste l'une des plus grandes références mondiales de la bachata avec des millions de fans aux quatre coins du monde.
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0: Et à présent, c'est l'heure de notre conseil emploi. Aujourd'hui, on vous explique comment bien démarrer votre recherche d'emploi. Quelques minutes qui pourraient faire toute la différence. Ensuite, place à Miss Coco avec Fever, toujours plus proche de vous sur Job et Musique.
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2: Vous allez devoir chercher du boulot et rien qu'à entendre cette phrase, c'est déjà la panique. Alors cool, respirez. Voilà la marche à suivre. D'abord, élaborez votre stratégie. Il faut que vous sachiez de manière évidente ce que vous voulez faire, ce que vous savez faire et ce que vous pouvez faire, en tenant compte du marché du travail. Organisez ça par écrit pour que ça devienne très simple dans votre tête. Ensuite, la méthode. Où chercher? Sur quel site? Par quel réseau? Dans quel salon professionnel? Et qui démarcher précisément? Mettez ça également noir sur blanc. Enfin, vos outils. Repensez vos CV et lettres de motivation en fonction des cibles. Mettez vos réseaux sociaux pro à jour et informez vos relations. Et quand tout sera au point, ce sera plus simple de vous lancer. Alors croyez en vous et bonne chance!

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0: Job et Musique, votre radio positive. On vient de retrouver Farruko, artiste portoricain incontournable qui navigue avec talent entre reggaeton, pop et musique urbaine.
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0: Allez, dans un instant, place aux offres d'emploi. Si vous recherchez un poste, restez bien à l'écoute. Puis retour au Zouk Rétro avec Annick et Jean-Claude et le classique Opération Jargon.
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0: Et c'est du côté de Grandbourg que l'on recrute un conseiller ou une conseillère médiateur mobilité. Numéro de l'offre 209 CVHQ. Vous avez pour mission d'assurer la promotion d'une mobilité sociale responsable, partagée et durable en faveur de l'insertion socio-professionnelle et l'inclusion sociale. Pour plus d'informations, n'hésitez plus à vous rapprocher de votre conseiller ou conseillère chez France Travail. Pour plus d'informations, avec le numéro de l'offre 209 CVHQ. Et c'est du côté de Saint-François que l'on recrute un commis ou une commise de salle runner. Numéro de l'offre 210 BDNS. Pour mission principale ici, ce sera d'assurer l'acheminement rapide et conforme des plats et boissons entre la cuisine, le bar et les clients. Participez également à la mise en place, au débarrassage et au réassort de la salle pendant le service. Veillez aussi à la propreté et à l'organisation des espaces de service et des postes clients. Pour plus d'informations, n'hésitez plus à vous rapprocher de votre conseiller, conseillère chez France Travail avec le numéro de l'offre 210 BDNS. Chef de projet de communication du côté de BMAO, numéro de l'offre 208 KLPL. Vos missions seront ici le conseil et l'accompagnement stratégique. Au quotidien, vous accompagnerez les clients dans la définition et le déploiement de leurs actions de communication. Le profil souhaité ici, 5 ans d'expérience. Pour plus d'informations, rapprochez-vous de votre conseiller ou conseillère France Travail. Pour plus d'informations, avec le numéro de l'offre 208 KLPL.

Attention, opération jargon. 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

0: Et merci de partager cette fin de matinée avec Job et Musique. On vient d'écouter Dexter Man, un titre qui donne envie de bouger et de garder le sourire.
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0: Dans quelques instants, notre dernier conseil emploi de la matinée. Aujourd'hui, on parle d'organisation. Comment structurer efficacement ses recherches d'emploi pour gagner du temps et être plus efficace. Ensuite, retour sur la musique, nous retrouverons Teddy Hashtag avec Qui t'aime aller.
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2: Chercher du boulot, c'est un vrai boulot, on le sait. Et pour que ça porte ses fruits, il faut être rigoureux et organisé. Commencez par définir une tranche horaire pendant laquelle tous les jours, vous serez en mode recherche, concentré à ne faire que ça. Mais une tranche horaire réaliste, vous n'avez de compte à rendre qu'à vous-même. Alors ne vous dites pas 8h-18h alors que vous savez très bien que vous ne tiendrez pas plus de 3h, ok ? Ensuite, et c'est indispensable, vous vous créez un tableau. Notez les annonces auxquelles vous répondez et qui sont les interlocuteurs pour ne jamais être pris au dépourvu si on vous appelle. Tenez aussi un calendrier précis pour ne rater aucune relance. Dernier conseil, n'allez pas trop vite. Prenez le temps d'adapter votre CV et votre lettre de motivation à l'annonce qui vous plaît. Ce n'est pas le plus rapide qui sera sélectionné, mais le plus pertinent. Alors ne gâchez pas vos chances. On croise les doigts pour vous.

0: Et quelle belle façon de terminer cette émission avec Vervana et son titre Ami plus plus. Une belle énergie pour finir cette matinée ensemble.
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0: Allez, dans quelques instants, un grand classique de Chalamar, A Night to Remember, viendra conclure cette édition de la radio de l'emploi. Merci d'avoir passé votre matinée avec Job et Musique. Rendez-vous cet après-midi dès 14h pour retrouver Jade et une nouvelle édition de la radio de l'emploi, avec toujours des offres d'emploi, des métiers à découvrir, des conseils pratiques et le meilleur de la musique. Passez une excellente journée sur Job et Musique.

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1: Bonjour, dans un rapport d'information parlementaire, la députée Perrine Goulet dénonce les graves dysfonctionnements des dispositifs d'aide à la restauration scolaire en Outre-mer. L'argent public est parfois gaspillé d'un côté, tandis que des fonds européens restent intouchables. Les aides sont mal coordonnées, inadaptées et paralysées par la bureaucratie. Perrine Goulet qui appelle à une réorganisation immédiate. L'IEDOM a publié son rapport d'activité pour l'année 2025, où l'on apprend que l'économie guadeloupéenne résiste, mais de manière inégale, c'est le tourisme qui porte la croissance. Avec une fréquentation et des dépenses de visiteurs en hausse. A contrario, le rapport pointe une baisse de régime du BTP avec moins de commandes publiques et moins de grands chantiers côté pouvoir d'achat. Même si l'inflation ralentit, les prix restent très hauts dans les supermarchés et les commerces. Les Guadeloupéens achètent moins. Le parquet de Pointe-à-Pitre a requis vendredi soir des peines allant d'un à deux ans de prison avec sursis à l'encontre de 14 salariés ou ex-salariés de DFPEI soupçonnés d'avoir provoqué une panne générale. Réalisé de courant en octobre 2024, les prévenus comparaissaient depuis lundi dernier devant le tribunal correctionnel pour association de malfaiteurs. Dégradation de biens publics en réunion et mise en danger de la vie d'autrui. La décision a été mise en délibéré au 8 octobre. Le service de drépanocytose du CHU de Guadeloupe déménage. Il quitte définitivement le site historique de l'hôpital Ricou pour s'installer au sein du nouveau complexe hospitalier de Belle Plaine aux Abîmes. L'ouverture officielle et la mise en service des nouveaux locaux sont programmées pour ce mardi. À noter que les urgences adultes restent pour l'heure sur le site de Chauvel, les urgences pédiatriques du côté de Palais-Royal. C'est la fin de ce flash, une très bonne journée à toutes et à tous.

0: Bonjour à tous, Job et Musique, heureux de vous retrouver, content, ravi d'être avec vous cet après-midi, comme chaque jour, du lundi au vendredi, 12h-14h, Didier, dans la radio, jusqu'à 14h, avec Lightlist, des découvertes, des nouveautés, beaucoup de musique. Cet après-midi, 12 heures de pur bonheur pour vous emmener, pour vous détendre, pour vous déstresser. Et on commence tout de suite avec Soria Ramos, Bart, Alex J, Soul to Sound, à venir sur la radio de l'emploi. Installez-vous, bienvenue, c'est Lightlist, 12h-14h sur Job et Musique.
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0: Job et musique, c'était Soraya Ramos. Soraya Ramos est une chanteuse et compositrice d'origine capverdienne. Et en 2020, on note qu'elle a remporté le prix de la meilleure artiste féminine d'Afrique centrale lors de la 6e édition des African Music Magazine Awards. C'est du bon et on va la retrouver très prochainement dans la hitlist 12h, 14h. La hitlist avec les meilleurs tubes du moment, Maluma dans un instant, Lel Capol, Jean-Marc Rouvin à venir également sur Job et musique. Et juste après la pub, je vous passe Missy Sadik, le nouveau gros carton en ce moment. Bon après-midi sur Job et musique, la radio de l'emploi.
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0: Job et musique, excellente journée. Je vous rappelle que sur la radio, entre 9h et 12h, rendez-vous avec Rima qui vous donnera l'occasion de trouver le job qui vous convient. Et à partir de 14h également, rendez-vous avec Jad qui vous donnera l'occasion de feuilleter le catalogue des propositions d'emploi qui sont proposées par France Travail. Cet après-midi, ben nous on passe que de la musique, 12h, 14h avec Chalamar, Teddy Hashtag, Swam, Wizkid et Aya Nakamura. À venir tout à l'heure, à tout de suite.
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musique, la radio de l'emploi. C'était Teddy Hashtag. Teddy Hashtag qui chante en espagnol. C'est que du bonheur. Un petit peu avant 13h, cet après-midi, retour en arrière dans les années 80 avec Chalamar. Et dans une poignée de secondes, le flash info local sur Job et Musique, la radio de l'emploi. Bon appétit si vous êtes à table.

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1: Bonjour, dans un rapport d'information parlementaire, la députée Perrine Goulet dénonce les graves dysfonctionnements des dispositifs d'aide à la restauration scolaire en Outre-mer. L'argent public est parfois gaspillé d'un côté, tandis que des fonds européens restent intouchables. Les aides sont mal coordonnées, inadaptées et paralysées par la bureaucratie. Perrine Goulet qui appelle à une réorganisation immédiate. L'IEDOM a publié son rapport d'activité pour l'année 2025 où l'on apprend que l'économie guadeloupéenne résiste, mais de manière inégale, c'est le tourisme qui porte la croissance. Avec une fréquentation et des dépenses de visiteurs en hausse. A contrario, le rapport pointe une baisse de régime du BTP avec moins de commandes publiques et moins de grands chantiers côté pouvoir d'achat. Même si l'inflation ralentit, les prix restent très hauts dans les supermarchés et les commerces. Les Guadeloupéens achètent moins. Le parquet de Pointe-à-Pitre a requis vendredi soir des peines allant d'un à deux ans de prison avec sursis à l'encontre de 14 salariés ou ex-salariés de DFPEI soupçonnés d'avoir provoqué une panne généralisée. De courant en octobre 2024, les prévenus comparaissaient depuis lundi dernier devant le tribunal correctionnel pour association de malfaiteurs. Dégradation de biens publics en réunion et mise en danger de la vie d'autrui. La décision a été mise en délibéré au 8 octobre. Le service de drépanocytose du CHU de Guadeloupe déménage. Il quitte définitivement le site historique de l'hôpital Ricou pour s'installer au sein du nouveau complexe hospitalier de Belle Plaine aux Abîmes. L'ouverture officielle et la mise en service des nouveaux locaux sont programmées pour ce mardi. À noter que les urgences reste pour l'heure sur le site de Chauvel, les urgences pédiatriques du côté de Palais-Royal. C'est la fin de ce flash, une très bonne journée à toutes et à tous.

0: musique, la radio de l'emploi. Bon après-midi, on entame cette deuxième heure avec vous dans Nightlist, 12h-14h. On vient de s'écouter Boogie Mix, qui t'aime danser. On va entamer cette deuxième heure avec Arias, Vacam Band, Sensei, Seven All Free M pour la suite sur la radio. Bon après-midi et bon début de vacances.
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0: Job et musique, bon après-midi, la radio de l'emploi avec la hitlist 12h-14h, c'était 7 All Free M sur Job et musique. Ben nous, on est là tranquillement, il fait beau, il fait bon, on va profiter du soleil un petit peu avec Zenani, Nico, Rema, à venir également, Jimmy Desvarieux et de Prodigies pour la suite en musique dans la hitlist 12h-14h, bon après-midi.
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0: Job et Musique, la radio de l'emploi. Allez faire un tour sur la page Job et Musique Antilles. Vous trouverez forcément des réponses aux questions que vous posez concernant les entreprises de Guadeloupe. Les îles de Guadeloupe 97.1tpeconnect.com pour tout savoir sur toutes les entreprises de Guadeloupe grâce à notre radio Job et Musique, la radio de l'emploi. Côté musique, on a ce qu'il faut forcément avec Singila, Joey Doit Filet, Sarah dans un instant, c'est le nom de l'artiste, suivi du prince de la bachata, Prince Roy. On vous souhaite une excellente après-midi. Bienvenue dans la hit list 12h-14h.
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musique, la radio de l'emploi, c'était Prince Royce qu'on a eu l'occasion de voir aux côtés de Shakira, mais aux côtés de d'autres artistes également. Et Prince Royce qui sera en concert très très prochainement à Paris avec Romeo Santos le dimanche 19 juillet 2026 à 20h à l'Accor Arena Paris. Je sais pas si c'est une bonne info pour vous, en tout cas si vous êtes là-bas, n'oubliez pas d'aller voir. Nous, on va se dire au revoir, on va se retrouver dès demain à partir de 12h dans Light List, 12h-14h chaque jour du lundi au vendredi. Jad va prendre la relève tout à l'heure à partir de 14h pour vous emmener jusqu'à 17h avec entre autres le catalogue des métiers. Je vous souhaite une bonne journée sur Job et Musique, la radio de l'emploi. À demain.

0: 14h04, bonjour à vous, très bon début d'après-midi. Vous êtes sur Job & Music, la radio qui vous accompagne avec le meilleur son, les opportunités d'emploi. C'était Didier qui était là depuis midi, il sera là demain entre midi et 14h pour la hit list. La radio de l'emploi, c'est parti, bonjour à vous, merci d'être avec nous. Dans un instant, le catalogue des métiers qui arrivera, le premier catalogue à 14h16. Et aujourd'hui, on prendra la direction du monde de la santé avec la préparation en pharmacie hospitalière. La musique plus proche de nous, Jennifer Lopez qui arrive, DJ Tina et Tenia. Je vous souhaite une belle après-midi. C'est Job & Music, Jade, jusqu'à 17h.
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0: vous écoutez Job & Music, il est déjà 16h14. On va passer au catalogue des métiers aujourd'hui. Métier consacré à la préparatrice en pharmacie hospitalière. Encore une fois, une belle après-midi. Le téléphone de votre radio, c'est le 0590 68 13 13. Le 68 13 13.
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2: On ne peut pas se permettre de donner un médicament d'un patient à un autre ou même de se tromper dans les doses. Donc même si nous ne sommes pas au chevet du patient, notre rôle est très très important. La vigilance doit être au maximum à chaque fois.
3: Nadia sait qu'il en va de la vie des patients. Alors pas question pour cette jeune préparatrice en pharmacie hospitalière de se dorer la pilule. 4,
2: 2, sur une prescription 2, médicale, dès le moindre doute, j'alerte le pharmacien référent, puisque chaque antenne pharmacie a un pharmacien référent. Et ensuite, c'est lui qui nous donne l'autorisation au nom de dispenser le médicament.
3: Car tous les jours, Nadia prépare consciencieusement son chariot pour que les infirmières puissent distribuer les traitements en temps et en heure.
2: Ça veut dire que, par exemple, pour un service, je vais avoir 20 lits, je vais dispenser tous les jours, pour 20 patients, les médicaments.
3: Et ce n'est qu'une facette du métier. Le préparateur passe également les commandes, réceptionne les colis et s'occupe de reconditionner les médicaments en dose unitaire pour que le numéro de lot et la date de péremption soient présents sur chaque comprimé.
2: Le préparateur peut aussi aller en chambre stérile pour la préparation des médicaments utilisés dans les traitements de chimiothérapie.
3: Et ce n'est pas fini. Nadia accueille aussi des patients ambulatoires, c'est-à-dire venus de l'extérieur, qui ont besoin de traitements particuliers, impossibles à trouver en pharmacie de ville.
2: Donc votre traitement se passe bien ?
4: Oui, ça va, merci.
2: Vous n'avez pas de soucis particuliers ?
4: Non.
2: On les reçoit dans des box, donc ça permet d'avoir une certaine confidentialité, et on leur dispense leurs médicaments.
3: Bref, un métier varié qui ne manque pas d'atouts, d'autant que...
5: Il y a quelques années... Quand j'ai commencé à l'hôpital, très schématiquement, on avait un poste et 10 candidats. Aujourd'hui, on a 10 postes et un candidat. Donc ça veut dire que non seulement il y a de vrais besoins, mais aujourd'hui les besoins ne sont pas couverts.
3: De quoi devenir complètement malade de ce métier ?
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0: Il est 14h30 sur Job & Music. C'est l'heure de votre rendez-vous des offres d'emploi. Aujourd'hui, plusieurs offres de recrutement sont à découvrir. Les agents d'entretien, les ambulanciers et puis les assistants de direction. Alors, bonne chance à tous ceux, à toutes celles qui cherchent une nouvelle opportunité.
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0: Et c'est du côté de Trois-Rivières que l'on recrute un agent ou une agent d'entretien. Numéro de l'offre 209 TSGM. Vous serez en charge d'assurer le nettoyage complet et la remise au propre des gîtes entre chaque séjour. Changer le linge de lit et de toilette et gérer l'approvisionnement des consommables. Veiller à la propreté des espaces communs et des terrasses. Contrôler le bon fonctionnement des équipements et signaler le moindre dysfonctionnement. Pour plus d'informations, n'hésitez plus à vous rapprocher de votre conseiller-conseillère chez France Travail avec le numéro de l'offre 209 TSGM. Et c'est du côté de Lemoule que l'on recrute un ambulancier ou une ambulancière. Numéro de l'offre 208 HTCP. Vous êtes obligatoirement titulaire du diplôme d'état ambulancier. Vous récupérez l'ambulance dans la commune de Lemoule et serez en charge du transport des patients vers les différents services médicaux selon le planning. Pour plus d'informations, n'hésitez plus à vous rapprocher de votre conseiller ou conseillère chez France Travail avec le numéro de l'offre 208 HTCP. Assistant, assistante de direction du côté de BMAO, numéro de l'offre 208 BMXZ. Vous aurez pour mission principale d'assister la direction dans l'organisation quotidienne, la coordination et la prise de décision, participer au management des équipes, gérer les volets administratifs, RH et comptables, assurer le suivi administratif et financier, ainsi qu'organiser les réunions. Vous avez ici un bac plus 2, le profil est souhaité et vous pouvez désormais vous rapprocher de votre conseiller ou conseillère France Travail pour plus d'informations avec le numéro de l'offre 208 BMXZ.

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1: Un cadre trop visible, c'est un encadrement qui est raté. Si on arrive devant une photo ou une peinture, si on voit que le cadre, c'est raté. Il faut presque qu'on l'oublie. Le but, c'est de sublimer l'œuvre sans prendre le dessus.
2: Et tout commence par un long tête-à-tête avec le client, rythmé par une série de questions très personnelles.
1: Des questions sur son intérieur, la couleur des murs ou le bois des meubles, si c'est en chêne, en merisier, ça peut nous aider aussi à trouver la texture de la baguette. Si la personne aime la couleur ou plutôt un style classique de baguette dorée ou si c'est dans une chambre d'enfant. On conseille, mais le client a le dernier mot. On est là que pour conseiller.
3: J'ai également quelque chose d'autre à vous proposer.
2: Notre encadreur peut ensuite passer aux choses sérieuses. Direction l'atelier pour mesurer, couper, coller, assembler. Un travail méticuleux qui exige beaucoup d'application.
1: Par exemple, pour nous, un millimètre, c'est beaucoup. Donc, c'est un travail assez minutieux. En fait, ça demande beaucoup de rigueur dans les mesures, dans la coupe du papier, dans l'assemblage des baguettes aussi. C'est un métier qui est beaucoup dans le détail, en fait, oui.
2: Bref, un métier très technique, accessible avec un CAP encadrement.
1: Avant tout, c'est un métier pour moi artisanal parce qu'il y a un vrai savoir-faire. On part de rien en fait, physiquement, et on construit avec nos mains, pour arriver à quelque chose de beau, d'agréable à regarder. Donc c'est assez plaisant.
2: Et si Anthony est très fier de faire partie de la grande famille des artisans, il l'est plus encore d'appartenir à la petite tribu des artisans d'art.
1: C'est un métier d'art dans le sens où il faut être assez sensible au mariage des couleurs, aux formes aussi. On peut faire des ouvertures ovales, rondes, carrées. Il y a beaucoup de choix qui s'offrent à nous. Et il faut avoir l'œil et la sensibilité pour choisir ce qui peut être le mieux sur un sujet. Un encadrement, ça peut faire beaucoup. Ça peut vraiment mettre un sujet en valeur, comme le dévaloriser aussi s'il est mal fait. Mais il faut chercher l'harmonie.
2: Un métier qui cadre avec vos envies?
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Merci à vous de nous rejoindre ce lundi après-midi. Il est bientôt 15h. On termine cette heure en musique, on termine cette heure en bachata avec DJ Selfie pour Tan Bonita sur Jovi Music.

0: Il est 15h passé de 4 minutes. Vous êtes bien sur Job Music. Allez, dans un instant, c'est Magnum qui arrive avec Jaloux. Il y aura du Fola, il y aura du Prince Royce. Et juste après, on se fera la chronique de l'emploi aujourd'hui consacrée aux jours fériés et à vos droits. Encore une fois, une belle après-midi chez nous.
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1: Jour férié, quels sont vos droits ? Le Code du travail prévoit 11 jours fériés auxquels peuvent s'ajouter des jours supplémentaires en fonction de votre activité ou de la région dans laquelle vous travaillez. En principe, ces jours fériés sont des jours ouvrés comme les autres, pendant lesquels vous devez travailler normalement. Sauf si votre accord d'entreprise, votre convention collective ou une décision unilatérale de l'employeur définit des jours fériés chômés, c'est-à-dire non travaillés. En réalité, le seul jour férié où le repos est légalement obligatoire est le 1er mai. À l'exception évidemment des secteurs qui ne peuvent pas interrompre le travail, comme les établissements de santé, l'hôtellerie-restauration ou encore les transports publics. Qu'en est-il de la rémunération de ces jours fériés ? Contrairement à ce que l'on pourrait croire, si ces jours sont travaillés, la loi ne prévoit aucune majoration de salaire. Seules les heures travaillées le 1er mai sont payées double. Néanmoins, de nombreux accords d'entreprise ou de branche fixent des majorations. N'hésitez donc pas à aller les consulter. En revanche, lorsqu'ils sont chômés, les jours fériés donnent droit au maintien de votre salaire dès lors que vous avez au moins 3 mois d'ancienneté dans l'entreprise. Pour le 1er mai, le salaire est maintenu, quelle que soit votre ancienneté. Notons que si vous effectuez habituellement des heures supplémentaires, vous conservez le bénéfice des majorations dans le cadre de ce maintien de salaire. Mais que se passe-t-il si le jour férié tombe pendant vos congés payés ? S'il s'agit d'un jour habituellement travaillé dans l'entreprise, il sera considéré comme un jour ouvrable et sera donc décompté de vos congés payés. Toutefois, s'il est chômé, il ne sera pas décompté des congés, et ce, même s'il tombe sur un jour habituellement non travaillé, en raison de la répartition de votre horaire.

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0: est déjà à 15h30. À 15h30, c'est l'heure de retrouver vos offres d'emploi sur Job & Musique. Aujourd'hui, découvrez les recrutements d'assistantes logistiques, de caissières facturières et de chauffeurs-livreurs. Et pourquoi pas la bonne nouvelle pour votre carrière.
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2: Et c'est du côté de Pointe-à-Pitre que l'on recrute un assistant ou une assistante logistique. Vous aurez ici pour mission principale d'assurer le suivi des équipements conformément aux procédures CRF et aux directives des donateurs. Assurer la remise des équipements au personnel PIRAC et les fiches de prise de responsabilité d'équipements associés. Assurer aussi le suivi de la maintenance des équipements et sa planification, ainsi qu'assurer un support au personnel pour l'utilisation des équipements. Pour plus d'informations, n'hésitez plus à vous rapprocher de votre conseiller ou conseillère chez France Travail avec le numéro de l'offre 209 XPKK. Et c'est du côté de Bemao que l'on recrute un caissier ou une caissière facturier, numéro de l'offre 209 TVWF. Vous aurez pour mission principale d'accueillir, informer et accompagner les clients sur les questions liées à la facturation, réaliser les opérations d'encaissement dans le respect des procédures internes, établir, contrôler et traiter les documents de facturation, ainsi qu'assurer le suivi administratif des dossiers clients. Pour plus d'informations, n'hésitez plus à vous rapprocher de votre conseiller ou conseillère chez France Travail avec le numéro de l'offre 209 TVWF. Et c'est du côté de Bemao que l'on recrute un chauffeur-livreur ou une chauffeuse-livreuse, numéro de l'offre 209 WCVQ. Vous êtes autonome et organisé, vous assurez le suivi logistique de votre chargement et effectuez le suivi administratif. Vous êtes titulaire de votre permis C avec FIMO, la gestion de votre secteur de livraison et votre capacité à définir un itinéraire en fonction des consignes de livraison et du respect du code de la route. Pour plus d'informations, n'hésitez plus à vous rapprocher de votre conseiller ou conseillère chez France Travail avec le numéro de l'offre 209 WCVQ.

0: Il est 14h43, merci de passer votre après-midi avec nous. Retrouvons maintenant la chronique de l'emploi consacrée au solde tout compte. Puis c'est Chouam qui arrive côté musique. Bel après-midi.
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2: Le solde de tout compte est-il un document important ? Incontestablement, oui. Il s'agit d'un document remis au salarié à la fin de la relation de travail, qu'elle soit à l'initiative de l'employeur, du salarié ou conjointe, et qui recense l'ensemble des sommes dues de manière certaine par l'employeur. Ces sommes peuvent être variées, il va s'agir du salaire restant à payer, des primes à proratiser et de l'éventuelle indemnité de licenciement. Précisons tout de suite que la remise de ce solde ne signifie pas paiement du solde, l'employeur aura jusqu'à la date habituelle de paiement du salaire pour remplir son obligation. Sur les effets juridiques, le reçu pour solde de tout compte présente un effet libératoire pour l'employeur, c'est-à-dire que le salarié ne pourra plus contester les sommes qui sont inscrites, même inexact, dans un délai de 2 ans s'il refuse de signer ce solde ou s'il émet des réserves, et seulement après 6 mois s'il signe le solde de tout compte. Il faut aussi dire que la signature de ce solde n'empêche pas de contester par ailleurs le bien fondé de son licenciement devant le conseil des prud'hommes dans un délai d'un an, ou encore toute autre somme qui n'y était pas mentionnée dans un délai de 3 ans.
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Allez, bientôt 16h, voilà qui referme la deuxième heure de cette Radio de l'Emploi. Dans quelques instants, nous entamerons la nouvelle heure, la dernière heure de Radio de l'Emploi avec de la bonne musique et des précieux conseils pour votre vie professionnelle.

0: Il est 16h04, très belle fin d'après-midi sur Job & Music. On a démarré cette dernière heure avec Lionel Nidot. La suite, c'est YDA, il y aura du Young Breda et puis Blessings. Et ensuite, on retrouvera la chronique de l'emploi consacrée aujourd'hui à la réglementation des accidents du travail.
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1: Les 16h14, c'est l'heure de retrouver la chronique de l'emploi aujourd'hui consacrée à la réglementation des accidents du travail. À suivre, Naïti et DJ Eris. Bon après-midi sur Job et Musique.
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3: Nous ne sommes pas forcément bien informés de la réglementation et des conséquences en matière d'accidents du travail. Pour en comprendre les principes clés, vous nous faites un petit topo, Loïc.
4: Bah Marjorie, pour être reconnu comme tel, il doit survenir pendant les horaires ou dans des lieux où le salarié est placé sous le contrôle et l'autorité de son employeur.
3: Si le salarié se blesse pendant sa pause déj, l'accident sera-t-il professionnel ?
4: Clairement non.
3: Et si cela se passe dans l'entreprise pendant son jour de congé ?
4: Alors seulement s'il a été convoqué par son employeur, il s'agira bien d'un accident du travail.
3: Si l'accident survient sur le trajet pour aller travailler ?
4: Alors, soit depuis le lieu de travail et le domicile principal du salarié ou sa résidence secondaire ou tout autre lieu où le salarié se rend habituellement pour ordre familial, soit entre le lieu de travail et le lieu où le travailleur prend habituellement ses repas.
3: Comment et à qui déclarer l'accident du travail ?
4: Alors, le salarié doit déclarer ou faire déclarer son accident à son employeur ou à un de ses représentants oralement sur le lieu de l'accident ou dans les 24 heures suivantes par lettre recommandée. Alors, à compter du moment où l'employeur est informé de l'accident, il a l'obligation de le déclarer à la CPAM dans les 48 heures. Et si l'employeur a un doute sur le caractère professionnel de l'accident, il peut émettre des réserves motivées dans le cadre prévu à cet effet dans la déclaration d'accident initial ou ultérieurement par courrier.
3: Comment se déroule l'indemnisation ?
4: Alors c'est à la suite d'un accident donc du travail, c'est ce qu'on appelle l'arrêt de travail. Donc le contrat est suspendu et l'indemnisation versée par la sécurité sociale ou par l'employeur. Elle varie en fonction de la durée de l'arrêt. 60% du salaire journalier de référence pendant les 28 premiers jours, puis 80% à compter du 29e jour. À titre de comparaison, un arrêt maladie est indemnisé à hauteur de 50% du salaire de base. Une indemnisation est également prévue en cas d'accident du travail consécutif à une faute inexcusable de l'employeur. Si, sur avis du médecin, la reprise de travail se fait à temps partiel, des indemnités journalières peuvent lui être versées pour compléter son salaire.
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0: Il est déjà 4h30. Voici la dernière édition de vos offres d'emploi pour aujourd'hui. Et aujourd'hui, découvrez les recrutements de chef de projet, de conseiller principal et gestionnaire d'achat. Je vous souhaite beaucoup de réussite dans vos démarches.
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0: Chef de projet de communication du côté de BMAO, numéro de l'offre 208, KLPL. Vos missions seront ici le conseil et l'accompagnement stratégique. Au quotidien, vous accompagnerez les clients dans la définition et le déploiement de leurs actions de communication. Le profil souhaité ici, 5 ans d'expérience. Pour plus d'informations, rapprochez-vous de votre conseiller ou conseillère France Travail pour plus d'informations avec le numéro de l'offre 208 KLPL. Conseiller principal d'éducation du côté de Basse-Terre, numéro de l'offre 208 FNCF. Ici, vous aurez pour mission d'encadrer et animer, coordonner les assistants d'éducation, faire respecter le règlement intérieur et organiser le suivi des élèves. Si vous avez ici un an d'expérience au minima, vous pouvez vous renseigner auprès de votre conseiller ou conseillère France Travail pour plus d'informations avec le numéro de l'offre 208 FNCF. Gestionnaire achat et commande du côté Saint-Claude, numéro de l'offre 208 HTSN. Vos missions ici seront la gestion des demandes d'achat, la gestion des devis et commandes, le suivi administratif et comptable et l'organisation et qualité de service. Pour ce poste, minimum 3 ans d'expérience. Pour plus d'informations, rapprochez-vous de votre conseiller conseillère chez France Travail avec le numéro de l'offre 208 HTSN. SN.

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0: 16h45, vous êtes toujours sur Job et Musique. C'était la fine équipe avec Thibaut Soleil, Luca Bazotti. Allez, on retrouve la dernière chronique de l'emploi, chronique consacrée cette fois-ci aux heures supplémentaires et aux droits des salariés. Et nous terminerons cette émission avec le meilleur de la musique, Iria qui arrivera, il y aura du Ruchel Guillaume et puis Diana Ross.
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2: Et c'est la question d'un auditeur, Yves. Il nous dit « Mon patron me confie de plus en plus de tâches. Je ne les refuse pas. Cela m'oblige tout de même à travailler plus, mais les heures sup, là, il refuse de me les payer. Loïc, son employeur peut-il s'opposer au paiement des heures supplémentaires ?»
3: Alors, selon deux arrêts rendus par la Chambre sociale de la Cour de cassation, le 14 novembre 2018, un salarié peut prétendre au paiement des heures supplémentaires, sans l'accord de l'employeur, s'il est établi que la réalisation de telles heures a été rendu nécessaire par les tâches qui lui ont été confiées. Pour aller plus loin, dans l'une des deux affaires, c'est l'arrêt numéro 17-16-959. L'interdiction de réaliser des heures supplémentaires sans autorisation préalable avait fait l'objet d'un avenant au contrat de travail. Malgré cela, le salarié avait effectué des heures sup et a donc reçu une mise en demeure et un avertissement. Dans l'autre affaire, l'arrêt 17-20-659, l'employeur avait attiré l'attention du salarié par plusieurs lettres et emails sur la nécessité de demander l'autorisation avant d'effectuer des heures supplémentaires. Dans les deux cas, les salariés ont eu gain de cause.
2: J'imagine qu'il faut apporter des preuves.
3: Oui, et pour vous aider, Yves, dans le cas de mon premier salarié, ses heures supplémentaires étaient en raison de sa charge de travail. Pendant 7 mois, l'employeur les lui avait payées. Ensuite, il lui a été demandé d'arrêter d'en faire sans adapter sa charge de travail et au contraire en l'augmentant. C'est cet élément-là qui avait été retenu pour considérer qu'il y avait une charge de travail excessive, qu'il n'avait pas d'autre choix que d'effectuer des heures sup.
2: Quelle démarche peut effectuer notre cher Yves?
3: Une fois le signalement effectué oralement, Yves, vous avez la possibilité d'envoyer une mise en demeure par lettre recommandée avec accusé de réception. Dans cette lettre, il faut signaler le nombre d'heures sup et les dates, exiger leur paiement, rappeler que vous avez déjà fait la demande oralement en précisant date et heure, joindre à cette lettre quelques preuves, les emails vous demandant d'effectuer des tâches supplémentaires, des témoignages écrits. Vous avez 3 ans pour intenter une action en paiement d'un rappel de salaire devant le conseil de prud'homme. L'employeur s'expose alors au paiement d'éventuelles majorations et des dommages et intérêts.

Voilà, c'est déjà la fin de la Radio de l'Emploi pour ce lundi. Merci d'avoir passé cet après-midi avec nous. Dans quelques instants, c'est le retour du beau Lionel jusqu'à 19h pour l'Afterwalk avec encore plus de musique, hein, de bonne humeur, des sourires, du délire pour bien terminer la journée. Je vous embrasse, je vous souhaite de passer une excellente fin de journée sur Job & Music. À demain, on termine avec Diana Ross sur Job & Music pour My Old Piano.

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Saïna Manot avec Tout fait mot mal pour démarrer ton afterwork du lundi sur Job et Musique 17h04 en Guadeloupe. Lionel au micro, bienvenue dans ta radio de l'emploi. Je t'accompagne jusqu'à 19h avec du son, des infos et des bons plans pour lancer la semaine. On retrouvera Marceau, refait l'info vers 17h40 et l'appel couillon de Martin en deuxième heure autour de 18h40. Tout de suite, on reste dans les afro-vibes avec Mr. Frankie, Mitch et moi, un remix sur les 99.4.

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0: 17h11 sur Job & Music et tu viens d'écouter Lucenzo avec Limoncello dans l'Afterwork. Le morceau continue de bien tourner en club et dans les radios, bien sûr sur Job & Music, hein, porté par cette petite vague latino qui reste assez présente dans les playlists cet été, c'est normal. La Coupe du Monde y est sûrement pour quelque chose. On enchaîne en zouk dans quelques petites minutes avec Melly Sings et Red. Mais j'ai des petites infos pour vous, hein. Bien sûr, vous le savez, l'Afterwork, c'est également l'émission des infos, job, formation, insertion professionnelle. Et j'en profite pour vous parler un petit peu des vacances qui arrivent. Et oui, c'est aussi les vacances pour nous, Job & Music. Et le mois de juin arrive, on y est, hein, 29, le 30, là, c'est terminé. On rentre en vacances dans quelques jours, juillet et août, avec bien sûr une grille spéciale sur Job & Music, une grille des vacances, donc avec des émissions un petit peu plus allégées. L'Afterwork continue, bien sûr, en juillet et en août, mais ce sera beaucoup plus soft, hein. On va se contenter de vous balancer de la bonne musique et des infos job. Et je vais parler un petit peu moins que pendant la saison. Voilà, vous êtes au courant. En tout cas, l'Afterwork revient évidemment à la rentrée, peut-être sous une nouvelle forme. Et puis, on verra comment se passe la suite en ce qui me concerne. Ce qui est sûr, c'est que j'ai bien envie de continuer avec vous encore quelques saisons et le plus loin possible, si possible, bien sûr. On verra en tout cas dans quelques semaines. 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Allez, comme promis, on enchaîne en musique et en zouk avec Melly Sings, Red sur Job & Music.
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0: 17h39 sur Joby Music. On vient de s'écouter Sensei avec et c'est OK. Ouais, c'est la grande phrase à la mode en ce moment, hein. Voilà, mon cœur reste ouvert, hein, je sais pas trop quoi, tout ça. Alors c'est vrai que l'intention, il faut qu'elle y soit, hein, sinon c'est sûr que ça ne marche pas. C'est comme le repentir, c'est exactement la même chose, hein. Il faut être vraiment sincère et c'est très très très dur d'ouvrir son cœur et voilà, de le laisser ouvert à certaines critiques qui peuvent faire mal, hein, puisque c'est l'objet de la trend sur TikTok, il me semble. Mais bien entendu, c'est quelque chose qui est bien plus ancien. C'est tout simplement le rituel du pardon. Mais bon, hein, on va pas refaire le monde. Mais si vous êtes un peu curieux, testez la méthode Ho'oponopono. Voilà, d'où est tirée réellement cette trend TikTok qui a évidemment enlevé toute la saveur à ce rituel, à la saveur originelle donc de ce rituel de pardon et ce rituel d'union tout simplement. Allez, fini l'ésotérie. On lance tout de suite une rubrique que vous aimez bien et qui est bien terre à terre, celle-ci. C'est bien sûr Marceau refait l'info, ta rubrique actu décalée de la fin d'après-midi. Moi, je vous retrouve juste après pour la suite. À toutes.
1: Tous les jours à la nuit, Marceau refait l'info. Donc aujourd'hui, une chronique un peu spéciale. C'est la dernière de la saison avec un retour prévu le lundi 31 août. Salut Nico,
2: salut Lélo, oui, une année assez spéciale marquée par cette fin caniculaire. Alors pas dans le studio, parce que Bruno met la clim à fond. Vous savez ce que c'est, les personnes âgées, ça crée la chaleur. Allez, la saison prochaine, on pourra faire des émissions spéciales à Picard ou Vivagel pour Bruno.
1: Ça serait bien ça, oui.
2: Directement dans le congélo.
1: Oui, puis direct
2: voilà, il fait tellement froid dans le studio en pleine canicule qu'Aurélie vient à la radio avec un gilet. C'est véridique. Et peut-être une explication au célibat de Bruno avec lui, les femmes se rhabillent.
1: Allez, ça c'est parti.
2: Deuxième Bruno, tiens. Toujours qui, vous le savez peut-être, a souffert d'une hernie discale, L4-L5, je donne vraiment toutes les précisions. Alors, ouais. Moi, personnellement, j'y crois pas trop. Je pense plutôt que c'est un prétexte pour voyager tout l'été en business.
3: Allez.
2: On commence à le connaître, le moustique. Hein. Bruno, qui cette année s'est fait plaisir. Ah, il a fait des folies. Je sais pas si on peut le dire à l'antenne, on peut le dire.
3: Allez.
2: On le dit. Allez, Bruno, c'est un gueudin, il s'est lâché vraiment. C'est vraiment, il est foufou. Il a changé sa Fiat 500 électrique par une Fiat 500 électrique.
3: Ouais.
2: Ah ben, fou. Mais ça, c'est les personnes âgées, faut pas trop leur changer les habitudes à des pertures.
4: Bonjour, c'est Cyril Lignac. C'est un peu la fête, c'est la fin de saison. Vous avez fait une année superbe. Mais bon, tout le monde n'est pas à la fête aujourd'hui.
2: Ah bon?
4: Ah ben non. Car durant 2 mois d'absence, une boulangerie tout proche de la radio a avoir son chiffre d'affaires des Grégoire.
2: Oui.
4: Moi, j'y ai passé pour eux. Tous ces petits matins à préparer, à vendre, je sais pas combien de sandwich toc crudité supplément Bayou. Et les quiches Lorraine. Et les baguettes viennoises. Eh ben, tout ça, c'est fini. Sans doute, ils vont devoir licencier du personnel. Vu le chiffre d'affaires qu'on laisse.
1: Ah oui, ça, c'est sûr. Ouais. Bonjour Luc Eschmel.
5: Alors comme ça c'est la dernière de la saison.
1: Oui, moi Jean-Jean.
5: De la saison.
1: Oui, mon Luc.
5: C'est la dernière de la saison.
1: Voilà.
5: Alors, sur Jean Français, combien sont persuadés que Bruno a un partenariat avec les barbecues Weber?
1: Mais j'aimerais bien.
5: Sur Jean Français.
1: Bonjour Jean-Pierre.
6: Bonjour. Et bienvenue à qui a gagné des millions d'auditeurs. Une émission spéciale donc consacrée à Bruno Robles et au Morning de Rire. Aujourd'hui, nous jouons pour une association qui tient beaucoup à cœur à Bruno Robles. Mmh. Je veux bien sûr parler de l'association Business Class Sans Frontières.
1: Oui.
6: Qui œuvre pour que partout dans le monde, voilà, pour que les animateurs qui arrivent au crépuscule de leur carrière puissent voyager dans des conditions convenables. Voilà, avec un champagne toujours à volonté provenant d'une grande maison.
1: Et frais de préférence, bien sûr.
6: Alors, d'ailleurs, si vous voulez faire un don, j'appelle nos auditeurs,
1: oui,
6: les faire un don à l'association Business Class Sans Frontières.
1: Mmh.
6: Bruno se fera un plaisir de vous transmettre son relevé d'identité bancaire. Voici la question.
3: Alors,
6: que va faire la majorité des membres du Morning de Rire durant cet arrêt de près de 2 mois? Travailler sans relâche pour être encore plus performant à la rentrée, réponse A.
1: Pas pourquoi vous rigolez.
6: Un régime alimentaire strict et beaucoup de sport pour arriver à fûter comme jamais fin août,
1: bien
6: réponse
1: sûr.
6: B.
1: Oui, bien sûr.
6: On continue dans l'humour.
1: Voilà.
6: Se mettre une bonne mornif au bistrot de Levallois.
1: Alors oui, plus ça.
6: Avec modération,
1: sûr, bien sûr.
6: Et pourquoi pas danser comme Justin Timberlake. Réponse D.
7: Et quand fallait que je sois là, pour lancer les vacances. Surtout que je te fais une annonce, moi cette année, je vais être hyper sage, pas de concert au Cap d'Agde. Que des couvents, des monastères lourds, des centres culturels.
1: Bah enfin.
7: Mais non, je sais pas.
1: Bon,
7: mais
1: voilà.
7: En plus, avec la canicule, là, s'il y a besoin, je peux faire le ventilé avec mon zboub.
3: Non,
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7: Je voudrais pas vous quitter sur ça parce que je vous ai fait un petit cadeau. J'ai écrit une chanson.

0: qui remercie tout le monde pour cette année de rire et de plaisir. Voilà, toute l'équipe évidemment exceptionnelle. Donc on peut dire ben voilà, mais vive l'été, vive le Morning Gris, et vive la poésie, vive l'amour.
1: Merci à Rémi Marteau pour cette chanson.
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1: 17h54 en Guadeloupe, on vient de s'écouter Tyke avec Girlfriend, et puis Jean-Jacques Gaston, ouais, pas Rousseau, hein, Gaston. En nous profiter, bah oui, on termine cette première heure d'Afterwork tranquillement. Si vous êtes du côté de Sainte-Anne et que vous nous écoutez, et que vous êtes peut-être en vacances, hein, puisque j'ai cru comprendre qu'il y avait un EVJF de ce côté-là, un enterrement de vie de jeune fille, voilà, d'une demoiselle, donc qui se marie bientôt et qui sera bientôt une madame, et qui a fait venir sa bande de copines de Guyane. Et bon, voilà, hein, je vois un petit peu les stories du côté de Sainte-Anne, ça bouge pas mal, ça se passe bien, hein, voilà, on va pas en dire plus, ouais, ok, et nous on va terminer cette heure tranquillement. Une petite info, il y a des besoins en main-d'œuvre, hein, en ce moment du côté de la Guadeloupe, dans tout l'archipel même, hein, il y a plus de 14 000 projets de recrutement qui sont toujours en attente, avec des difficultés donc à recruter sur les métiers de la construction, la logistique, du commerce, et comme je l'ai dit un peu plus tôt, du BTP et des services. Donc, nous, on reste concentrés pour vous filer le meilleur des infos. Vous, tout ce que vous avez à faire, c'est nous écouter, écouter la bonne vibe. Et puis, les infos qui arrivent direct au creux de l'oreille, tranquille, tranquille. Bougez pas, c'est Job et Musique.

Schwam avec Foubim. Ça a été le premier son de cette deuxième heure d'Afterwork sur Jovi Music. C'est un remix, hein, voilà. Si vous avez kiffé, bah écoutez, allez le YouTuber. On dit même plus Shazamé, on dit YouTuber maintenant. Hein, voilà, Shazamé trop, c'est bien, mais bon, bref, j'arrête de faire de la pub sans faire de la pub. C'est Lionel, bah ouais, toujours avec toi jusqu'à 19h pour te faire passer une bonne fin de journée bien agréable entre la musique et les infos utiles. On reste en musique et on reste en afro avec Asake et Nzaza. Et tu bouges pas, toi, parce que t'es sur les 99.4 FM tout à l'heure. Une petite info de Job et Musique.

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0: 18h18 sur Radio Music. Tu viens d'écouter Phil Control, ça viendra dans l'afterwork. On garde la vibes positive avec une nouvelle info job. C'est Randstad qui recherche immédiatement un chariste titulaire d'un bac électrotechnique ou alors une personne titulaire d'un bac électrotechnique souhaitant se former au métier de la logistique. Évidemment, à la clé, vous passerez vos différents CACES. Je le pressens, je sais pas comme ça là, mais on dirait que c'est ce qui va se passer. Donc si vous avez un bac électrotechnique, présentez-vous, postulez, contactez donc Randstad au 05 90 253 253. À la clé, un job et en plus de ça, un diplôme supplémentaire. Elle est pas belle la vie, un diplôme, voilà, une capacité, voilà, il faut utiliser les termes corrects, c'est une capacité. Et la capacité de chariste, moi je vous le dis, ça chôme pas, voilà, c'est aussi simple que ça, il y a du boulot tout le temps. Donc déposez votre CV à l'adresse mail suivante, accueil.guadeloupe@randstad-guyane.com. Si vous êtes largué, 05 90 253 253, vous dites juste j'ai un bac électrotechnique et je suis chariste, ou alors j'ai un bac électrotechnique tout court et je veux passer mon CACES parce que j'ai vu votre annonce sur Job et Musique, c'est important de dire ça, sur Job et Musique. Eh ben Randstad, ils vous prennent direct, ok, 05 90 253 253. Plus d'infos sur notre page Facebook. Et on continue, nous, en musique latino. C'est Capo, Antes, sur la radio.
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DJ Arise avec ses gagnés et puis Harry Diboula avec 2 minutes à l'instant. Dans cette deuxième heure d'Afterwork, on a basculé dans une petite vibe un peu plus internationale. Hein. Vous avez vu, il y avait Prince Royce, All Out of Love tout à l'heure. C'est un chanteur qui continue d'enchaîner les collabs. Hein. Latin, pop, bachata, c'est très très très suivi sur les plateformes et il est assez malin ce Prince Royce, il surfe sur la vibes et sur la vague de la Coupe du Monde. À 18h29 en Guadeloupe, reste branché sur Jobé Music, on enchaîne avec une petite info, c'est Beauty House Coiffure, le salon de coiffure mixte qui recrute des coiffeurs. Vous devez être titulaire d'un CAP coiffure minimum, avec la maîtrise des prestations hommes, sens du service client et compétences en vente sont recommandées, hein, même demandées tout court, hein, c'est moi qui ai dit mais non, c'est demandé. Ce qui est demandé également, c'est la capacité à travailler en équipe, l'autonomie, le sérieux et la motivation. Vous devez être véhiculé et c'est une condition sine qua non, rédhibitoire, c'est-à-dire que c'est indispensable. Pas de véhicule, pas de permis, pas la peine. Ok, c'est noté. Le poste est à pourvoir là maintenant tout de suite. Appelez au numéro de téléphone qui figure sur notre page Facebook.

fait ça. Ou bien, sinon, font l'autre bagaille. Font l'autre bagaille pour moi. Tenez ça, tenez ça.

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0: 18h40 sur Job & Music et on vient de s'écouter Staniski avec Assimé dans l'Afterwork. L'heure de ton rendez-vous détente est arrivée, c'est l'appel couillon de Martin. On écoute, à toutes.
1: Bonjour.
2: Bonjour monsieur, c'est bien le bar ?
1: Oui, bonjour.
2: Monsieur Martin à l'appareil, j'ai besoin de passer prendre une photo chez vous.
1: Une photo de quoi monsieur ?
2: Je vous explique, en fait je savais pas que pour la fête de la musique, on n'avait pas le droit de picoler dans la rue.
1: Mm-hmm.
2: Et moi je me suis fait contrôler, j'avais une bouteille à la main.
1: Et elle venait de chez qui la bouteille ?
2: Bah de chez moi, mais il faudrait dire que ça vient de chez vous, donc je vais prendre une photo de vous dans le bar en train de me donner la bouteille. Et comme ça, hop, je fais sauter le PV.
1: Eh, je m'en fous, clairement.
2: Oh, bah super sympa.
1: Bah, vous voulez des photos de mon commerce pour que vous puissiez faire sauter votre PV ? Ça va pas la tête ?
2: Oh, ça va, je vous demande juste un petit service.
1: Je demande... Bah, et de où je vous rendrai service ? Non, mais vous êtes pas bien, non ?
2: En plus, vous êtes le patron.
1: Bien sûr.
2: Eh bah, donc, vous craignez rien, vous êtes peinard.
1: Mais je suis peinard de quoi ? Il y a personne qui a besoin d'être peinard. Moi, je suis peinard puisque je suis en règle. Qu'est-ce que je m'en fous de votre PV ?
2: Mais non, on va mettre ça sur le dos d'un de vos employés.
1: Bah, il manquerait plus que ça.
2: Bah oui, comme ça, vous et moi, on est peinardos.
1: Il n'y a pas d'employé qui vous fera une photo dans mon établissement pour un VV que vous avez pris dans la rue. C'est clair ?
2: Dans ce cas, plan B, vous dites que chez vous, ce sont les clients qui font le service et qu'il y en a
1: un. Je dis que les clients dans le service d'un bar, mais vous vous rendez pas compte.
2: Comme ça, vous balancez qui vous voulez.
3: Je sais pas boire, tu vas boire ailleurs.
2: Ah, c'est la patronne que j'entends derrière.
1: Non, la patronne, elle est en ligne.
2: Vous êtes sûr?
1: Bah, venez un petit peu, mon mari va s'occuper de vous.
2: Ah bah avec plaisir, tiens, bah passez-le moi.
1: Non, mais peut-être parler.
3: Allô?
2: Bonjour madame, vous inquiétez pas, moi je prends une photo avec un client derrière le bar.
3: Ouais, bah j'en ai rien à foutre de ta gueule. Si tu sais, écoute-moi bien.
2: Ouais.
3: Écoute-moi bien, mon gars.
2: Ah bah là, t'inquiète, j'écoute, oui.
3: Si tu sais pas boire, tu arrêtes à ta maison et tu fais pas chier le monde.
2: D'accord, mais alors si je sais boire.
3: Et tu fais pas chier le monde. Alors, non, t'as un truc.
2: Ah bah te prive surtout pas.
3: Tu vas si ça va pas.
2: Ouais.
3: Tu vas porter plainte au commissariat.
2: Bah je peux pas puisque c'est eux qui m'ont mis le PV si je porte.
3: Et bah justement, bah tu vas porter plainte au commissariat contre la personne qui se servait une cadette dans la rue. Et après on va s'expliquer avec moi. Parce que moi je travaille au commissariat.
2: Ah, parce que toi tu travailles au commissariat.
3: Oui, au commissariat, monsieur.
2: T'es pas policier quand même.
3: Bah si je travaille au commissariat, t'en avais plus quoi.
2: Bah je sais pas, comment tu veux que je devine.
3: Je suis gendarme.
2: Oh là là, bah oui, bien sûr.
3: Ah bah oui, hein. Je travaille au commissariat. Je suis gendarme, connard.
2: Ah, évidemment, commissariat, gendarme. Bah oui, c'est normal.
3: Ah oui, c'est normal, hein.
2: En plus, moi, mon beau-frère, il est policier à la gendarmerie. J'aurais dû y penser.
3: Voilà. Donc maintenant, si tu veux, tu viens ici, on t'explique. Et tu vas prendre un double PV.
2: Ah, mais attends, vu que t'es au commissariat, tu peux me le faire sauter, le PV, toi, non ?
3: Ah, rien, tu peux aller sucer au bois.
2: Oh, pourquoi tu veux que j'aille fumer du bois ?
3: Tu peux aller sucer au bois.
2: Fouler des noix ?
3: Sucer.
2: Furer.
3: Donc tu peux aller sucer au bois parce que si tu viens ici, tu fermes un deuxième PV.
2: Oh, bah non, quand même pas un deuxième PV.
3: Ah, mais je vais me gêner. Il y a hors de question que je fasse sauter un PV.
2: Non, mais entre nous, t'as l'air bien placé, me dis pas que tu peux pas le faire.
3: Eh ben, c'est impossible, il est enregistré à la... Tous les PV sont enregistrés par ordinateur.
2: Aïe, ouais, vous avez un ordinateur.
3: Ils sont enregistrés, c'est fini.
2: Non, me dis pas que c'est fini.
3: C'est fini, ton PV, tu vas le payer.
2: Ou alors, on dit que c'est toi qui m'as refilé la bouteille discrètement.
3: Oui, ah oui, je suis policier et je travaille dans un bar au noir.
2: Oh bah bravo.
3: Hein?
2: Bah je savais pas, mais policier et barman, ça fait beaucoup.
3: Bah oui, hein. Alors on va faire un truc.
2: Ouais.
3: Nom, prénom.
2: Martin.
3: Prénom.
2: Martin.
3: Prénom.
2: Toujours Martin.
3: Hein?
2: Bah Martin.
3: Martin.
2: C'est ça.
3: Alors, adresse.
2: Alors, 1.
3: Ouais.
2: Rue Martin.
3: Martin, alors rue Martin. Tu prends vraiment les gens pour des cons, toi.
2: Ah non, le con, c'est moi.
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0: 18h56 en Guadeloupe, c'était Kalash avec Bam Love. Et oui, et Nadia Batson juste avant avec Amok dans l'Afterwork. On va terminer ce lundi en mode année 80, Charades, Gimme the Funk. Parfait pour te mettre bien avant la suite de la soirée. Et la suite, c'est avec Melissa, Urban Hit, 19h-21h. Et juste après, il y aura votre émission des petites annonces. Si vous voulez avoir un plan large sur la programmation de la radio, hein, les différentes émissions, à quelle heure, quel animateur, etc., bah allez faire un tour sur les www.jobymusic.com. Je vous laisse, mais ça est arrivé. Ciao, ciao, à demain 17h.
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0: 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Alors à ce soir.
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3: Ah, elle me parle de New York, New York. Hagan Frank Sinatra.

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